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0: Les Cranberries et Ode to My Family. Mardi 22 septembre, bonjour à tous.
1: Bon réveil et bienvenue dans le Double Expresso, il est 6h.
0: Queen et Alex Warren après les infos de Raphaël Thomas. Bonjour Raphaël.
1: Bonjour Grégory, bonjour à tous.
0: Emmanuel Macron salue une rencontre très constructive.
1: Le chef de l'État s'est entretenu pendant une demi-heure environ cette nuit avec Donald Trump en marge du sommet annuel de l'ONU à New York. Ils ont notamment évoqué la guerre en Ukraine, mais aussi la question de la sécurisation des sites transportant du pétrole en mer Rouge. Le président américain s'exprimera aujourd'hui à la tribune des Nations Unies. Emmanuel Macron prendra lui aussi la parole dans la soirée. Autre sujet de préoccupation en marge du sommet annuel de l'ONU, l'intelligence artificielle. Les dirigeants d'une vingtaine de pays appellent à la mise en place de garde-fous face aux graves risques pour la sûreté et la sécurité posés par l'IA. Parmi les signataires, l'Australie, le Canada, l'Allemagne, les Pays-Bas ou encore l'Afrique du Sud. L'intelligence artificielle, disent-ils, doit rester sous la supervision et le contrôle de l'homme sous peine de représenter un risque pour l'humanité.
0: En France, le gouvernement présentera aujourd'hui de nouvelles aides sur les carburants.
1: Elles seront dévoilées lors d'une conférence de presse au ministère de l'économie à 17h. Objectif, accompagner les Français les plus touchés par la hausse des prix de l'essence et du diesel. Il faut compter 2,41€ en moyenne le litre de gazole, 2,22€ celui de sans-plomb 95. Le gouvernement a également décidé d'autoriser exceptionnellement les distributeurs à vendre jusqu'au 15 novembre du gazole de qualité été, c'est-à-dire qui peut se figer sous la barre des 0 degrés.
0: Les sports en basket, Nicolas Batum quitte les parquets.
1: À 37 ans, l'ancien capitaine des Bleus, deux fois vice-champion olympique, a annoncé sa retraite hier dans une vidéo publiée sur son compte Instagram. Après 18 ans passés en NBA, il dit vouloir rentrer à la maison et laisser sa place aux autres. En football, Zinedine Zidane lui a donné son premier entraînement hier à Clairefontaine aux côtés de Fabien Barthez, nouvel entraîneur des gardiens. 12 joueurs participaient à cette première séance. Les Bleus affronteront la Turquie vendredi dans le cadre de la Ligue des Nations. Et puis chez les femmes, enfin, première journée de la Ligue des Champions féminines. À 21h, les joueuses du Paris Saint-Germain se déplacent sur la pelouse du Real Madrid. La météo, les températures restent fraîches sur le nord-est du pays. Ce matin, il fait 10 degrés à Lille, 11 à Dijon, 13 à Paris, 14 à Brest, 15 à Bordeaux et 19 à Marseille et à Ajaccio. Côté ciel, le temps sera quasiment estival aujourd'hui. En début de journée, on aura quelques nuages sur le nord-Pas-de-Calais, des bandes brouillards en Bretagne, en Normandie et sur le sud de la Nouvelle-Aquitaine. Ailleurs, le temps sera ensoleillé avec toujours du mistral sur les régions méditerranéennes et des rafales autour des 60 km/h. L'après-midi, ce beau temps se maintiendra, hormis quelques nuages sur les Alpes du Sud et le relief corse. Pour les maximales, il est prévu jusqu'à 34 degrés encore en Languedoc-Roussillon. Et il fera 21 à Cherbourg, 22 à Strasbourg, 26 à Bourges, 27 à Nantes et à Lyon et 32 degrés à Perpignan.
0: Merci beaucoup, autour des infos, 6h30 sur RTL2.

0: Alex Warren, Fever Dream sur RTL 2.
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0: Du mardi 22 septembre, on est encore en été, on en profite jusqu'à demain. Bonjour Justine.
2: Bonjour Greg, bonjour à tous.
0: Et pourtant t'as mis ton gros pull d'hiver.
2: Oui, complètement.
0: Bien sûr, autour de la table, Jérém, Angelo, Jules, bonjour à tous les trois.
3: Bonjour.
0: Alors, salut Cécile qui est déjà en train de faire les réglages vidéo pour tout à l'heure sur W9. Bonjour à Caro, à Léa et à Maxou. Comment ça va ma Juju?
2: Bah bien, j'ai pensé à toi hier soir, c'est ce qui m'est arrivé.
0: Plaisir. Justine Salmon qui pense à moi le soir, les gars, c'est un peu chaleur.
4: Tu m'obsèdes. Non, pas du tout.
0: Ça m'excite un peu.
2: J'ai pensé à toi, ascenseur en panne, comme toi, même galère, allez hop, bim.
0: Ça,
2: donc toi t'as un chien, moi j'ai un bébé, donc pratique quoi.
5: Tu penses à Greg quand il y a une panne quoi.
4: J'ai pensé à Greg. Voilà.
6: Rapport au sujet de
5: l'ascenseur.
0: Très bonne vanne, Jules.
2: Voilà, Jules. Il est en forme, lui, dis donc.
0: Alors, évidemment, j'ai deux solutions. Soit je laisse passer, soit je dis que c'est la journée mondiale du rhinocéros. Et après, vous faites l'allusion que vous voulez, évidemment.
2: Bon, toi, ça va?
0: C'est une énorme corne. Ça va très bien, Justine. Je suis reposée. Je suis bien. Je suis content d'être là.
2: C'est mieux quand même.
0: Ouais, t'imagines. Non, je suis là. Vous aussi, les gars, vous êtes en forme. Tout le monde est content.
6: Super. Ah.
2: Les petits fions, on a bien dormi?
6: Pas trop.
2: Ah bon?
6: Mais ouais.
0: Les petits fions, hein.
6: On appelle ça une Justine Salmon dans le métier.
2: Ouais, c'est vrai.
6: Voilà. C'est insomnie, quoi.
2: Bah, pourtant, moi, j'ai bien dormi, tu vois.
0: Oh, attendez. Écoutez ça. Première diffusion de Friends, c'était un 22 septembre, voilà, sur NBC en 94.
2: Waouh!
0: Ça nous met un peu. Ouais, ça fait un peu vieux là quand même. Bah, du coup, ça fait quand même 32 ans quoi. Ah vache! Voilà.
2: On y est.
0: Eh ben écoutez, on va écouter Queen, Bohemian Rhapsody. Ça date pas d'hier non plus, mais c'est toujours aussi beau et c'est sur RTL2.

0: Queen sur RTL2 pour bien démarrer cette journée, ce mardi 22 septembre. Et ce matin, je vais vous expliquer comment ralentir le temps si vous avez l'impression que les semaines passent de plus en plus vite. Si vous voulez
1: ah, merci.
0: Profiter.
1: Ah, voilà. Merci.
0: Parce que là, évidemment, ton fils va passer le cap bientôt, c'est 18 ans.
1: Hein, ah non, mais il va avoir 10 mois déjà, ça va.
0: Bien sûr, bien sûr, bien sûr. Je te rappelle que j'ai eu 50 berges, donc au niveau du temps qui avance, je suis bien calé. Queen, Somewhere Only We Know. Et donc, on ralentit le temps sur RTL2.
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0: 16h14, on a un très beau cadeau pour le jeu surprise.
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0: 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Voici un tour.

0: ça m'a pris hier. Je me suis dit, waouh, ça fait un mois qu'on est rentré. Donc souvent, ça fait ça, on cligne des yeux. Bam, la semaine est déjà terminée. Bah, j'ai fait une petite recherche. Et il y a comme toujours, évidemment, une explication scientifique. Selon le neurochirurgien Brian Hofflinger, une des raisons pour lesquelles le temps peut nous sembler passer si vite, c'est parce que nos journées sont toujours rythmées de la même façon. Notre cerveau crée donc moins de souvenirs distincts et confond, tout simplement, les moments de la semaine. Surtout après l'été, on a fait plein de trucs un peu différents. Alors quand on reprend le boulot, ça fait tout drôle d'un coup d'avoir clairement une routine. Oui. Alors pour avoir l'impression que le temps passe moins vite, il faudrait donc mettre un petit peu de nouveauté dans nos journées. J'oserais pas appeler ça du piment, mais quand même. Changer d'itinéraire, tester une nouvelle recette, une nouvelle activité. Bref, faire un truc un peu différent de boulot, course, canapé, série, dodo. Anciennement, métro, boulot, dodo. En fait, pour ralentir le temps, il faut pas forcément partir en retraite de yoga à Bali pendant 3 semaines. Hein. Juste changer de chemin pour rentrer chez soi, ça suffit. Ah bah oui, j'avais pas vu cette route. Ah bah, elle est belle cette devanture. Ah, la boutique,
1: mais
0: elle est nouvelle.
1: Mais c'est complètement vrai, je change de chemin, moi, et pour rentrer de la crèche tout le temps.
2: Le problème, c'est que tu te perds, toi.
1: Ouais. C'est vrai aussi.
0: Elle met des petits cailloux. Il y en a plein dans Paris. C'est Salmon qui se cherche. Le médecin recommande aussi de profiter vraiment des moments qu'on vit. C'est d'ailleurs, on évite de regarder son téléphone devant un film ou de faire sa liste de courses pendant qu'on parle avec ses enfants. En gros, ne pas faire 2 choses à la fois. C'est vrai que c'est plus compliqué, là. On a envie de pouvoir tout cumuler. Donc, si vous avez l'impression que vos journées passent trop vite, essayez tout simplement d'y mettre un tout petit peu de nouveauté. Et si ça marche toujours pas, bon, bah là, changez de routine, changez de vie, faites votre vie, faites ce que vous voulez. Mais enfin, voilà. Moi, je vous propose juste un petit itinéraire bis, quoi.
1: Tu vois. Oui, ne divorcez pas non plus,
0: non,
1: quoi.
0: Non, c'est pas ça que je suis en train de dire. Evanescence sur RTL2.

0: L'une de vos chansons préférées du moment Evanescence, Who Will You Follow sur RTL de mardi 22 septembre. Justine, 3 médailles de bronze dans l'horoscope. D'abord les béliers.
1: Bon, vous en faites beaucoup trop. N'hésitez pas à déléguer davantage.
0: Les cancers.
1: Vous manquez de délicatesse avec votre entourage. Mettez de l'eau dans votre vin.
0: Et les Verseaux.
1: Vous avez fait quelques excès dernièrement. Il vous faut un peu de calme.
0: Alors je précise, bélier, Jérém, c'est ton signe comme Justine. Ne délègue pas la console à quelqu'un ici.
2: Pourquoi pas?
0: Moi je veux bien, mais écoutez ce que ça donnerait. Les médailles d'argent, les taureaux.
1: Les taureaux, les projets se concrétisent en particulier sur les plans professionnels et financiers.
0: Gémeaux.
1: Vous prenez soin de votre corps, les résultats se font déjà sentir.
0: Vierge.
1: Les vierges, votre professionnalisme vous fait sortir du lot, vous pouvez espérer une belle proposition.
0: Les balances.
1: Vous n'avez plus peur d'imposer votre point de vue, vous vous affirmez.
0: Scorpion.
1: Les scorpions, vous en avez fini avec les dépenses inutiles, vous parvenez enfin à faire des économies.
0: Sagittaire.
1: Vous êtes toujours à la recherche de la perfection, vous ne laissez rien au hasard.
0: Capricorne.
1: Vous ne déviez pas de votre trajectoire. Votre détermination est sans faille.
0: Poisson.
1: Aucun doute, vous êtes amoureux. Bonne nouvelle, le sentiment est réciproque.
0: Et la médaille d'or, elle est pour qui?
1: Pour les lions.
0: Oui.
1: Vous marchez sur l'eau, vous enchaînez les miracles dans votre vie perso et pro. Tout est plus facile à vos côtés.
0: Marchez sur l'eau, vous enchaînez les miracles. Bravo Jésus. Félicitations, l'horoscope sur rtl2.fr. Kiss, I was made for loving you, le winner du jour et vos infos à suivre sur RTL 2. Bon réveil.
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6: Bonjour à tous, bon réveil, j'espère que vous avez bien dormi. Il est 6h30, on va écouter Kiss, mais avant ça, les infos de Raphaël Thomas. Bonjour Raphaël.
7: Bonjour Justine, bonjour à tous.
6: Emmanuel Macron satisfait de son entretien avec Donald Trump.
7: Les deux dirigeants se sont retrouvés hier soir à la Trump Tower à New York, en marge de l'Assemblée Générale de l'ONU qui débute aujourd'hui. Pendant une demi-heure, ils ont abordé la question de la sécurisation des sites pétroliers en mer Rouge, mais aussi du soutien militaire à l'Ukraine. Emmanuel Macron devrait ensuite s'entretenir avec le président ukrainien Volodymyr Zelensky, avant de prononcer son dernier discours à la tribune des Nations Unies ce soir à 19h30 heure française. Le chef de l'État qui a écrit à la présidente de la Commission européenne, Ursula von der Leyen, pour faire baisser les prix à la pompe, il propose notamment d'assouplir les normes de qualité des carburants. C'est dans ce contexte que le gouvernement doit présenter de nouvelles aides. Une conférence de presse est prévue à 17h à Bercy. Objectif de l'exécutif, éviter des mouvements de protestation face à la flambée des cours du pétrole via des coups de pouce ciblés. L'aide aux grands rouleurs pourrait être prolongée au-delà du mois de septembre.
6: Attention aux aliments riches en protéines.
7: L'association Foodwatch publie une liste de 10 produits qui, derrière leur image d'aliments sains, sont en fait ultra transformés, beaucoup trop sucrés et riches en additifs controversés qui représentent un risque pour la santé. Des barres énergétiques, des biscottes, des produits laitiers, des salades commercialisées par Danone, Nestlé, Carrefour, Starbucks ou encore Leclerc. Foodwatch réclame la mise en place d'un étiquetage obligatoire sur l'ultra-transformation en plus du Nutri-Score. Attention, la circulation des trains reste très perturbée ce matin entre Toulouse et Carcassonne après l'accident survenu dimanche. Une voiture a été percutée par un TER à un passage à niveau. Le trafic a repris partiellement hier avec un seul passage de train toutes les heures. La SNCF prévoit un retour à la normale d'ici vendredi.
6: Les sports et en basket, Nicolas Batum quitte les parquets.
7: À 37 ans, l'ancien capitaine des Bleus, deux fois vice-champion olympique, a annoncé sa retraite hier dans une vidéo publiée sur son compte Instagram. Et puis en volley, l'équipe de France affronte la Roumanie en quart de finale de l'Euro à Sofia. Coup d'envoi à 14h50. La météo, les températures restent fraîches sur le nord-est du pays ce matin. Il fait 9 degrés seulement à Béthune et à Belfort. 13 à Paris, 14 à Pont-l'Abbé et au Porge, 17 à Ramatuelle. Côté ciel, le temps sera quasi estival aujourd'hui. En début de journée, on aura quelques nuages, pas grand-chose sur le Nord-Pas-de-Calais. Des bancs de brouillard en Bretagne, en Normandie et sur le sud de la Nouvelle-Aquitaine. Ailleurs, le temps sera ensoleillé avec toujours du mistral sur les régions méditerranéennes et des rafales autour des 60 km/h. L'après-midi, ce beau temps va se maintenir hormis quelques nuages sur les Alpes du Sud et le relief Corse. Pour les maximales, il est prévu jusqu'à 34 degrés en Languedoc-Roussillon. Il fera 21 au Tréport, 22 à Saint-Mihiel, 24 à Clermont-Ferrand, 26 au Mans, 27 à Porticcio et 29 à Uzès.
6: 32, notre winneuse du jour arrive. Elle est française. Elle vit en Australie et elle vient probablement de manger le cassoulet le plus cher de toute sa vie sans même avoir eu le temps de le goûter. Je vous raconte cette histoire après

0: Loving You, parfait pour commencer la journée, ça, sur RTL 2, bien sûr.
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2: Bon, quand vous revenez de voyage, il y a toujours un petit souvenir que vous glissez dans votre valise, un magnète, une bouteille, un truc à manger, vous faites tout ça,
0: bien ok sûr.
2: Notre winneuse, c'est Chloé. Chloé, elle a 29 ans, elle vit en Australie et elle avait choisi de ramener une boîte de cassoulet. En fait, elle rentrait d'un voyage à Londres où elle avait assisté à un concert et dans son sac, bah, se trouvait une petite conserve achetée chez Lidl pour 1,50€. Mais en Australie, les règles, elles sont extrêmement strictes. À l'arrivée, vous devez déclarer les aliments que vous transportez, notamment ceux contenant de la viande. Ces contrôles, ils servent notamment à éviter l'introduction de maladies ou de nuisibles qui pourraient contaminer les élevages et les cultures. Ok. Malheureusement, cette fois, Chloé, elle a oublié de déclarer son cassoulet. La douane l'a découvert et là, bah, l'addition s'est largement corsée. 4 368 $ australiens d'amende, ça fait 2 700 €. Pour une boîte à 1,50€, c'est cher. Cher le cassoulet quand même. Chloé, elle espère maintenant faire reconnaître sa bonne foi pour obtenir une réduction de l'amende qu'elle devra payer sinon dans les 28 jours. En attendant, elle a déjà fait ses comptes. Bah, elle explique que les road trips, les vacances à Bali qui étaient prévues prochainement, bah, sera pour une prochaine fois.
0: Dur. Ouais.
2: Coup dur, ouais.
0: J'ai vu quelqu'un en sortant de l'avion en arrivant aux États-Unis parce qu'il avait des paquets de bonbons et un truc comme ça, pareil, se faire arrêter, amende dans tous les sens. Des psychopathes. On dirait quand nous, quand on rentre dans le bureau du double expresso et que Jérém nous empêche de manger, tu sais. Il nous dit arrêtez de manger.
2: Mangez tout sur place.
0: Voilà.
3: Impossible, ça.
0: C'est... Non,
3: de vous interdire, j'arrive pas.
0: Ça boulotte, mon gars.
3: Ouais.
0: Bah, c'est le nouveau James Blunt. Il s'appelle Taste is Like Summer. Et c'est dans le double expresso RTL 2, 6h37. Bonjour. Bon réveil.

0: extrait de son nouvel album qui s'appelle Airplane Mode, le grand retour de James Blunt. Cet album sortira le 6 novembre, il partira ensuite en tournée et sera notamment en concert à Paris. Ce sera à l'Adidas Arena le 21 février 2027 avec RTL2.
1: Bonne nouvelle, si vous avez toujours rêvé d'avoir votre propre figurine, c'est aujourd'hui possible.
0: Oh, c'est drôle.
1: Mais en revanche, il faut aller au Japon.
0: Ah ouais. Plus précisément au Small World Miniature Museum à Tokyo. Là-bas, les visiteurs peuvent se faire scanner entièrement, d'accord, de la tête aux pieds, comme quand tu passes dans un truc d'aéroport, pour créer une reproduction miniature de leur corps en 3D.
1: Oui, vous repartez donc avec votre propre double en mini-version, version mini. Son prix, 2000 yens, soit un peu plus de 11 euros. Bon, si on ajoute le prix du billet d'avion, ça fait un peu cher la figurine, mais je trouve que c'est une super idée de petits cadeaux d'anniversaire ou tout ça, c'est sympa.
0: C'est là qu'on voit que le yen vaut plus rien quand même. Pardon, excusez-moi, je suis dans l'économie.
1: Oh.
0: La suite, c'est Other Too Sweet. Mais bon, c'est marrant.
1: Bah, moi, je trouve ça génial.
0: C'est très drôle. Quand tu voyages, tu le fais, t'en profites. T'as raison. Et puis, il y aura le jeu surprise pour gagner votre séjour au ski avec MMV. À tout de suite sur RTL2.
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0: bienvenue. Bonjour Justine.
1: Et bonjour tout le monde. Bonjour Greg.
0: Bonjour l'équipe.
2: Bonjour.
0: Le jeu surprise a gagné un chèque cadeau d'une valeur de 2000 euros. Chez MMV, ça vaut le coup, hein.
1: Bah oui.
0: Chou, chou, chou. Voici Rosier, tout de suite sur RTL 2.

0: Dozier, Too Sweet sur RTL 2.
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2: Coucou Jessie.
3: Bonjour Justine, bonjour Greg, bonjour toute l'équipe.
0: Vous êtes une Lavalloise, Laval, la ville palindrome, évidemment, qui s'écrit à l'endroit à l'envers. Vous êtes sur l'appli pour nous écouter, chargée de clientèle en banque. Bienvenue, on est ravis de vous accueillir ce matin.
3: Merci, je suis trop contente d'être avec vous.
0: Bon, plaisir partagé.
2: On est trop contents aussi. Oh, vous avez un petit bout de chou du même âge que le mien.
3: Oui, Aden, c'est ça.
0: Et il y a le même papa. Oh, c'est trop mignon.
3: Non.
2: Il a 8 mois demain. Trop chouette.
3: Oui, mon petit chaton. Il est trop mignon. Bah oui, même âge que Nils.
2: Bah oui, pareil.
0: Et les mamans, on va lancer le dépôt.
1: Le 5. Qui suis-je?
2: Bon, bah, comme dans Question pour un champion de Jessie, le but, c'est de trouver une personnalité, un objet, un groupe, un film ou un personnage. Tout ça dans un temps imparti de 20 secondes. Vous pouvez couper Greg dès que vous avez une idée et le chrono va se lancer dès le début de l'intitulé.
3: Allez, on y va.
0: On joue pour un chèque cadeau d'une valeur de 2000 euros à valoir chez MMV, le spécialiste du ski. Donc comme ça, ça peut vous aider pour vos vacances de ski quand même. Hein.
3: Ah oui, j'espère.
0: Bah oui, on croise les doigts, écoutez bien. Top chrono. Je suis une chanteuse et actrice américaine née en 1992. À 13 ans, je deviens une star mondiale grâce à la série Anna Montana sur Disney Channel. Dans
3: laquelle... Miley Cyrus.
0: Allez, bravo. Oui,
3: ah là là, trop bien. Merci beaucoup.
0: Bravo. C'est cool, hein.
2: 2000 euros. Un chèque d'une valeur de 2000 euros à valoir chez MMV. C'est pour vous. Vous allez vous faire plaisir au ski.
3: Merci beaucoup, hâte de partir en famille. C'est
0: vous
3: génial.
0: Allez pouvoir raconter, j'ai gagné un séjour au ski grâce à Miley Cyrus sur RTL 2. Là c'est le Camoulox le plus ultime. Et il est pour vous, on est très contents.
3: Merci beaucoup.
0: Plein de belles choses pour vous, la petite famille, le bout de chou et une question, Jessie.
2: Et Jessie, qu'est-ce qu'on vous sert sur RTL 2?
3: Un double.

0: Ok, KO. Et si le vrai luxe en voyage, c'était tout simplement de ne plus entendre personne? On a trouvé un classement un peu, on va dire, original. Un classement établi par le site GoToAfrica qui a recensé les pays les plus tranquilles au monde, en prenant notamment en compte la population, le tourisme, les infrastructures. Bon, vu le nom du site, le classement est sans doute un peu biaisé. On part en Afrique, vous l'aurez compris.
1: À la 5e place, on retrouve le Gabon, donc un pays d'Afrique de l'Ouest. 4e place, la Zambie. 3e place, le Botswana. 2e, la Namibie.
0: Et la première place, c'est le Bhoutan, rien à voir avec l'Afrique, dans l'Himalaya, entre le Népal, le Tibet et la Chine. Bref, si vous cherchez un peu de calme, vous savez où partir, ça peut vous faire un peu cher le billet d'avion.
1: Ouais, il
0: quoi.
1: Faut un petit but quand même.
0: C'est pas tout proche, c'est pas tout de suite à côté. C'est vrai que c'était un peu biaisé, mais en même temps c'est marrant, ça change un peu.
1: Mais ça fait un peu rêver, fait du bien.
2: À la fin ils se sont dit on va se faire cramer, on va mettre un pays dans notre continent. <C'est
0: ça. rire> Bon après ça s'appelle Go to Africa, donc en même temps il n'y a pas d'arnaque. Vous le savez, l'émission est également co-diffusée en direct à la télé, ça se passe sur W9. Vous n'avez plus qu'à vous brancher là-dessus. Il y a l'application, il y a RTL2.fr pour écouter ça notamment. Et lui, je vais vous faire une révélation.
1: Vas-y.
0: Lui, c'est le premier de la playlist RTL2.
1: Oh là
0: lui,
1: là.
0: Il est top 3 de la playlist RTL2 des titres les plus diffusés parmi ceux que vous préférez.
1: Tu adores les classements.
0: C'est ma nouvelle passion. Oui. À tout de suite sur RTL2 après les infos.
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0: mardi 22 septembre, c'est le double expresso RTL de Bon Réveil, il est 7h. Les Quido, les Rolling Stones et Teddy Swims sont au programme après les infos de Raphaël Thomas. Bonjour Raphaël.
1: Bonjour Grégory, bonjour à tous.
0: Et de nouvelles aides sur les carburants.
1: Elles seront dévoilées cet après-midi lors d'une conférence de presse au ministère de l'économie à 17h. Objectif, accompagner les Français les plus touchés par la hausse des prix de l'essence et du diesel. Il faut compter 2,41€ en moyenne le litre de gazole, 2,22€ celui de sans-plomb 95. Le gouvernement a également décidé d'autoriser exceptionnellement les distributeurs à vendre jusqu'au 15 novembre du gazole de qualité été, c'est-à-dire qui peut se figer sous la barre des 0 degrés. Deuxième jour de l'examen à l'Assemblée de la loi intégrale sur les violences sexuelles. Les députés de la commission ont voté hier en faveur de la création d'une chaîne judiciaire spécialisée, deux procureurs dédiés aux violences sexuelles et intrafamiliales dans chaque tribunal. Autre mesure adoptée, un jugement des viols réservé aux cours d'assises. Les 70 articles de la loi arriveront dans l'hémicycle le 1er octobre.
0: Emmanuel Macron salue une rencontre très constructive.
1: Le chef de l'État s'est entretenu pendant une demi-heure cette nuit avec Donald Trump en marge du sommet annuel de l'ONU à New York. Ils ont notamment évoqué la guerre en Ukraine, mais aussi la question de la sécurisation des sites transportant du pétrole en mer Rouge. Le président américain s'exprimera aujourd'hui à la tribune des Nations Unies. Emmanuel Macron, lui, prendra la parole dans la soirée. Autre sujet de préoccupation en marge du sommet annuel de l'ONU, l'intelligence artificielle. Les dirigeants d'une vingtaine de pays appellent à la mise en place de garde-fous face aux graves risques pour la sécurité posés par l'IA. Parmi les signataires, l'Australie, le Canada, l'Allemagne, les Pays-Bas ou encore l'Afrique du Sud, l'intelligence artificielle, disent-ils, doit rester sous la supervision et le contrôle de l'homme sous peine de représenter un risque pour l'humanité.
0: Les sports et en basket, Nicolas Batum quitte les parquets.
1: À 37 ans, l'ancien capitaine des Bleus, deux fois vice-champion olympique, a annoncé sa retraite dans une vidéo publiée sur son compte Instagram. Après 18 ans passés en NBA, il dit vouloir rentrer à la maison et laisser sa place aux autres. Et puis en football, première journée de la Ligue des Champions féminines. À 21h, les joueuses du Paris Saint-Germain se déplacent sur la pelouse du Real Madrid. On passe à la météo avec des températures qui restent fraîches sur le nord-est du pays. Ce matin, il fait 7 degrés à Vitry-le-François, 11 à Vitré et à Saint-Étienne, 13 au Havre, 20 degrés à Bastia et au Sainte-Marie-de-la-Mer. Côté ciel, le temps sera quasi estival aujourd'hui. En début de journée, on aura quelques nuages sur le Nord-Pas-de-Calais, pas grand-chose. Des bandes brouillard en Bretagne, également en Normandie et sur le sud de la Nouvelle-Aquitaine. Ailleurs, le temps sera ensoleillé avec toujours du mistral sur les régions méditerranéennes et des rafales autour des 60 km/h. L'après-midi, ce beau temps se maintiendra hormis quelques nuages sur les Alpes du Sud et le relief Corse. Pour les maximales, il est prévu jusqu'à 34 degrés encore en Languedoc-Roussillon. Il fera 21 à Cambrai, 24 à Annecy, 25 à Paris et 27 à Jean-les-Pins.
0: Merci beaucoup. Un retour des infos tout à l'heure, 7h30. On démarre la journée ensemble. Bienvenue sur W9. Bonjour Justine.
2: Bonjour Greg, bonjour tout le monde.
0: Teddy Swims, Mr. Know-It-All, maintenant sur RTL2.

0: Mathilde et Teddy Swims.
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0: 7h06, bonjour à tous, mardi 22 septembre, ça va Juju, t'es en forme?
2: Pleine forme, bonjour à tous.
0: Bonjour l'équipe.
3: Bonjour.
0: Aujourd'hui c'est l'anniversaire notamment de Joan Jett. 68 ans pour la rockeuse américaine. J'adore la voix de Joan Jett. Y a pas qu'elle, hein.
2: Beaucoup d'anniversaires ce matin. Nick Cave aussi.
0: Ah ouais. Where the Wild Roses Grow, ce duo magnifique. Avec Kylie Minogue. Puis bon anniversaire à Andrea Bocelli, à François-Xavier de Maison,
2: Emmanuel Pelé. Petit. Ouais, c'est ça. Tu l'as pas?
0: Voilà, stop. On est très heureux de vous accueillir. J'avais qu'elle allait continuer. J'étais un peu brutal, je veux bien l'avouer. On espère que vous êtes en pleine forme. Le Tu te souviens, l'horoscope, les savoirs d'inutiles, la banque RTL2, banque au 74 900 et les Stones sur RTL2.

0: Les Rolling Stones et Painted Black vont passer d'un groupe culte à un autre, puisque vendredi, on va fêter les 50 ans du groupe U2. Et vous aurez le droit à une journée spéciale hein, sur RTL2. Ça fait déjà quelques jours qu'on vous le répète, mais évidemment, pour nous, U2, c'est marquant. Et à l'occasion de cet anniversaire, les gars, on va avoir droit à un bel objet collector.
1: Pour célébrer les 50 ans du groupe fondé à Dublin en 1976, l'Irlande va sortir une pièce de 2 euros à l'effigie de U2. C'est pas classe, ça. Elle sera disponible dès vendredi en édition limitée à 150 000 exemplaires. Alors attention, parce que cette pièce de 2 euros est vendue 22,99 € sur le site 2euroscommémoratif.fr.
0: Elle est complètement budgétée, 23 balles. Et d'ailleurs, le groupe vient de sortir un teaser sur Instagram pour annoncer peut-être un futur single ou un nouvel album. On écoute 5 secondes.
1: On imagine donc qu'une annonce pourrait arriver cette semaine. On vous dira tout vendredi lors de la journée spéciale U2 pour les 50 ans du groupe. Bien sûr, tout se passe sur RTL2.
0: T'imagines ? Non, là, 50 ans, on ne veut pas les fêter. Voilà, donc il y a eu un petit bout de batterie puis ça s'arrête là. Bon, bah c'est un événement majeur. Donc nous, chanson du jour, tous les jours à 8h, c'est un duel de U2. Et puis vendredi, journée spéciale sur RTL2. Les Quido, Narcotiques et le tout te souviens ? Ce matin, on va vous parler d'un objet qu'on a retrouvé dans le grenier du double expresso RTL2 que tu veux acheter à Nils, ton petit chou.
1: Oui, c'est le téléphone Fisher Price.
0: Ouais, ouais, tout de suite. Allô, sur RTL2.
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0: Bon, ce matin, un objet culte qui traverse les générations, d'un vieux monsieur comme moi au bébé de Justine. On vous parle du téléphone Fisher-Price attiré, là.
2: Oh, il est triste, ton téléphone n'a pas de bouche, pas de nez et puis pas de joue.
3: Ah bon? Et maintenant, il te plaît comme ça?
2: Et tu l'as. C'est exactement comme je le voulais.
3: Jouer Fisher-Price, le monde avec des yeux d'enfant.
2: Tu fais un camion?
0: Alors visiblement, à l'époque, articuler, c'était pas obligatoire. Parce que, incompris à la
4: personne. Non.
0: Oh, incompris à
4: rien. Vous voyez forcément ce téléphone. Le téléphone, elle est avec les grosses roues, le cadran qu'on faisait tourner, les yeux qui bougeaient, la bouche souriante et le combiné, surtout relié par un fil qu'on traînait dans la maison.
0: J'ai joué. Alors, j'ai retrouvé un vieux film 8 mm, tu sais, que mon père avait ses caméras, tu sais, les premières comme ça. Et je tirais le téléphone comme un dingue. Moi, je suis deuxième génération, 76, ça sort en 61. Et j'adorais ce téléphone. J'avais dessiné dessus partout.
4: Mais ça a traversé les générations. Pour moi,
0: évidemment.
4: Vraiment, toutes les générations ont eu ce téléphone.
0: Donc, je l'ai lancé en 61. Il a 65 ans cette année, quand même, ce téléphone. À l'époque, c'était la reproduction du téléphone que les enfants voyaient à la maison. Parce que, oui, ça peut paraître un peu bizarre pour la Gen Z, mais un cadran rotatif avec des chiffres de 0 à 9. Donc, en fait, quand vous vouliez faire un numéro de téléphone, il fallait faire d'abord le premier chiffre, puis le deuxième chiffre.
4: C'était long.
0: Et évidemment, on n'avait personne au téléphone, mais nous, ça ne nous empêchait pas de parler 10 minutes à un ami imaginaire pour faire comme les parents, quoi.
4: Et le téléphone avait une deuxième fonction. On pouvait le tirer derrière soi grâce à une fille. Donc c'était le premier téléphone mobile.
0: Oui.
4: Fisher-Price explique d'ailleurs qu'il était conçu à la fois pour le jeu d'imitation et pour accompagner les enfants aussi dans l'apprentissage de la marche.
0: Ce qui est assez génial, c'est que contrairement à beaucoup d'autres objets, il n'a jamais vraiment disparu celui-là.
4: Ben non, moi j'ai été voir, en préparant ça hier, j'ai été voir sur les sites de revente, vous savez, sur internet, il y en a plein. Je pense que je vais l'acheter à Niels pour ses 1 an.
0: Bah oui, bien sûr. Mmh. Il a eu un regain de popularité grâce à Toy Story 3 en 2010, puisque c'était un des personnages.
4: Ouais.
0: Il tente d'aider Woody à s'évader. Donc aujourd'hui, les enfants jouent avec un téléphone, avec un cadran qu'ils ne connaîtront jamais et qu'ils n'ont jamais connu. C'est trop mignon. Voilà pour le téléphone Fisher-Price, j'imagine que ça doit vous rappeler des souvenirs. Voici Liquido à 7h20 sur RTL de Narcotique.

0: écoutez, il est 7h23, c'était les Quido. Bon courage pour ce mardi 22 septembre qui démarre.
1: Et on y va à 7h23 pour l'horoscope avec les médailles de bronze. Greg, on démarre avec les béliers.
0: Vous en faites beaucoup trop, n'hésitez pas à déléguer davantage.
1: Les cancers.
0: Vous manquez de délicatesse avec votre entourage, mettez de l'eau dans votre vin.
1: Verseau.
0: Vous avez fait quelques excès dernièrement, il faut un peu de calme maintenant.
1: Médaille d'argent pour les taureaux.
0: Les projets se concrétisent, en particulier sur le plan professionnel et le plan financier.
1: Gémeaux.
0: Vous prenez soin de votre corps, les résultats se font déjà sentir.
1: Les vierges.
0: Votre professionnalisme vous fait sortir du lot, vous pouvez espérer une belle proposition.
1: Balance.
0: Vous n'avez plus peur d'imposer votre point de vue, vous vous affirmez.
1: Scorpion.
0: Vous en avez fini avec les dépenses inutiles, vous parvenez enfin à faire des économies.
1: Sagittaire.
0: Alors vous êtes toujours à la recherche de la perfection, vous ne laissez rien au hasard.
1: Les capricornes.
0: Vous ne déviez pas de votre trajectoire. Votre détermination est sans faille.
1: Poisson.
0: Aucun doute, vous êtes amoureux, bonne nouvelle, les sentiments sont réciproques.
1: Et médaille d'or, aujourd'hui c'est pour les lions.
0: Oui, vous marchez sur l'eau, vous enchaînez les miracles dans votre vie personnelle et professionnelle. Tout est plus facile à vos côtés, l'horoscope sur les réseaux sociaux du Double Expresso.

0: Charlotte Cardin, tant pis pour elle à 7h26. T'avais froid ce matin, je crois que t'as trouvé un savoir inutile qui te concerne.
1: C'est mes dents qui claquent.
0: Fais voir. Parfait, toi.
1: C'est pas très agréable. Pourquoi on claque des dents quand on a froid? Oui, c'est mes dents qui claquent. Pourquoi on claque des dents quand on a froid? Je me le suis demandé. Est-ce que vous le savez, vous?
0: Non.
1: Eh bien, moi, oui. Je vous explique tout dans un instant dans les savoirs inutiles.
0: Très bien. Tac, tac, tac, tac, tac. Comment tu fais, Jean? Merci. T'animes pas la Dracula? Parce qu'on parle dedans, hein, Dracula. Hop, hein, enchaînement, production, après les infos, hop, sur RTL2.
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1: Bonjour, bienvenue, contente de vous retrouver dans le double expresso RTL 2. Il est 7h30, on va écouter Tame Impala. Mais avant ça, les infos de Raphaël Thomas. Bonjour Raphaël.
13: Bonjour Justine, bonjour à tous.
1: Emmanuel Macron satisfait de son entretien avec Donald Trump.
13: Les deux dirigeants se sont retrouvés hier soir à la Trump Tower à New York en marge de l'Assemblée Générale de l'ONU qui débute aujourd'hui. Pendant une demi-heure, ils ont abordé la question de la sécurisation des sites pétroliers en mer Rouge, mais aussi du soutien militaire à l'Ukraine. Emmanuel Macron devrait ensuite s'entretenir avec le président ukrainien Volodymyr Zelensky avant de prononcer son dernier discours à la tribune des Nations Unies ce soir à 19h30 heure française. Le chef de l'État qui a écrit à la présidente de la Commission européenne Ursula von der Leyen pour faire baisser les prix à la pompe. Il propose notamment d'assouplir les normes de qualité des carburants. C'est dans ce contexte que le gouvernement présentera de nouvelles aides. Une conférence de presse est prévue à 17h à Bercy. Objectif de l'exécutif, éviter des mouvements de protestation face à la flambée des cours du pétrole via des coups de pouce ciblés. L'aide aux grands rouleurs devrait être prolongée au-delà du mois de septembre.
1: Attention aux aliments riches en protéines.
13: L'association Foodwatch publie une liste de 10 produits qui, derrière leur image d'aliments sains, sont en fait ultra transformés, beaucoup trop sucrés, riches en additifs controversés qui représentent un risque pour la santé. Des barres énergétiques, des biscottes, des produits laitiers, des salades commercialisées par Danone, Nestlé, Carrefour, Starbucks ou encore Leclerc. Foodwatch réclame la mise en place d'un étiquetage obligatoire sur l'ultra-transformation en plus du Nutri-Score. La circulation des trains reste très perturbée ce matin entre Toulouse et Carcassonne après l'accident survenu dimanche. Une voiture avait été percutée par un TER à un passage à niveau. Le trafic a repris partiellement hier après-midi avec un seul passage de train toutes les heures. La SNCF prévoit un retour à la normale d'ici vendredi.
1: Allez, on passe au sport et en basket. Nicolas Batum quitte les parquets.
13: À 37 ans, l'ancien capitaine des Bleus, deux fois vice-champion olympique, a annoncé sa retraite hier dans une vidéo publiée sur Instagram. Et puis en volley, l'équipe de France, elle affronte la Roumanie en quart de finale de l'Euro à Sofia, coup d'envoi à 14h50. La météo, les températures restent fraîches sur le nord-est du pays ce matin. Il fait 10 degrés à Villeneuve-d'Ascq, 11 à Saumur et au Creusot, 12 à Flamanville, 13 à Paris et à Gap, 16 degrés à Arcachon. Côté ciel, le temps sera quasi estival aujourd'hui. En début de journée, on aura juste quelques nuages sur le nord-Pas-de-Calais, des bancs de brouillard en Bretagne, en Normandie et sur le sud de la Nouvelle-Aquitaine. Ailleurs, le temps sera ensoleillé avec toujours du mistral sur les régions méditerranéennes et des rafales autour des 60 km/h. L'après-midi, ce beau temps va se maintenir hormis quelques nuages sur les Alpes du Sud et le relief Corse. Pour les maximales, il est prévu jusqu'à 34 degrés en Languedoc-Roussillon. Il fera 21 à Hayange, 24 à Crozon, 26 à Chambord, 27 à Calvi et 29 à Saint-Cyprien.
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2: Et ce matin, dans les savoirs inutiles, même si les températures ne sont pas encore trop fraîches, j'ai une question qui nous concerne tous. Pourquoi est-ce qu'on claque des dents quand on a froid? Vous demandez ça, hein? Vous savez pas.
0: Jérémy se pose la question,
3: ouais, c'est un poisson
0: vrai. En fait, ouais. On est sur un vrai premier degré. Hein.
3: Grave.
2: Là, on est sûr. J'espère. Eh bien, contrairement à ce qu'on pourrait croire, c'est pas juste notre corps qui panique. En fait, c'est une véritable technique pour nous réchauffer. Lorsque notre température corporelle commence à diminuer, le cerveau déclenche automatiquement une série de contractions musculaires très rapides et involontaires. C'est ce qui provoque les fameux frissons. Nos muscles se contractent et se relâchent à toute vitesse pour produire de la chaleur. Et comme nous avons aussi des muscles au niveau de la mâchoire, eux aussi se mettent au travail. Résultat, la mâchoire tremble, nos dents s'entrechoquent et donc on claque des dents.
0: C'est pas très puissant là, le... Voilà.
2: Ah. Et tout ça se fait évidemment sans qu'on puisse vraiment le contrôler. Bref, quand vous claquerez des dents parce que vous avez froid, votre corps vient simplement d'allumer le chauffage, c'est tout ce qu'il vous dit.
0: J'ai jamais froid.
2: T'as jamais froid ?
0: J'ai jamais froid.
3: Oui, bien sûr.
2: Oui, oui. T'es vraiment un surhumain,
0: c'est
2: toi.
0: C'est tellement facile de vous regarder comme ça où ça me tombe dessus.
3: Surtout que comme tu regardes jamais la météo, ça m'énerve. Tu regardes jamais la météo, t'arrives en scout. Oh, bah j'ai pris qu'une petite veste, bah il fait froid ce matin.
0: Bah, Jules, tu sais ce que tu devrais faire? Tu devrais m'envoyer la météo.
3: Oui, pardon.
0: Voilà.
3: J'oublie.
2: Bah t'es son assistant personnel,
3: non, mais
2: j'oublie
3: je
2: pas.
3: Sais,
2: oui.
0: Jérém,
4: oui,
0: ils ont bien galopé. Hein.
3: Ah ben, bah, direct,
0: c'est extraordinaire.
4: Vous avez plongé. Hein,
0: allez, mes deux petites antilopes.
2: Non mais, parce que non, toi pas du tout.
3: Pas du
0: tout. Pas du tout.
3: On a mis notre petit speedo là.
0: Oh là.
3: Ah mais j'ai froid.
0: Mais
3: je claque des dents.
0: Même toi, tu t'es rendu compte que t'as plongé quand même.
3: J'ai raté.
0: T'as comme un gros bébé. Hein. Tiens, à propos de bébé, ce sont ses initiales, Benson Boone sur RTL2.

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1: Benson Boone et Beautiful Things. Et pourquoi pas jusqu'à 50 000 euros gagnés ce matin. Pourquoi pas?
2: Why not?
1: Why not?
2: Pour ça, vous envoyez un SMS, le mot banque au 74 900. Non, je ne pouvais pas continuer en anglais.
1: Bah, tu pourrais.
2: Non, je pourrais vraiment pas.
1: Et il y aura aussi l'iPhone 17e des vacances. Banque 74 900. Puis on écoutera No Dot et Skip the You sur RTL2.
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0: Godin, c'est Don't Speak sur RTL 2 à 8h-10.
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2: Coucou Florian.
3: Bonjour Justine, bonjour Greg, bonjour l'équipe.
0: Bonjour Florian, on est dans l'est de la France avec vous. On est à Belfort, 93.4 pour nous écouter, responsable commercial dans l'alimentaire. Et vous êtes un fan de Sochaux, le FC Sochaux Montbéliard, grand club qui aujourd'hui tente de retrouver son lustre d'antan, hein, c'est ça?
3: Oui, j'aurais pas dit mieux. Il est en train de le retrouver, j'en suis certain.
0: Ils font
3: leur maximum en tout cas.
0: Espérons-le.
3: Et en fait, ça ferait plaisir à toute la famille.
0: Ah oui, je comprends.
2: On est derrière vous aussi. Hein. Vous êtes arbitre, vous êtes éducateur, vous êtes coach, Flo.
0: Ah
2: et,
0: oui.
2: Et vous avez un petit chien, tout petit chihuahua.
3: Oui, tout à fait, Fripouille. J'entends que ça rit derrière.
0: Non, parce qu'en fait, Jérôme, il a mis la musique Chihuahua quand vous avez prononcé Chihuahua. En fait, Jérôme, il a un radar à Chihuahua. Il entend Chihuahua, il remet ça. Ça lui rappelle sa jeunesse passée.
4: Chihuahua.
0: Bien sûr, Chihuahua. Allez, on va voir ce qui va se passer pour vous. On va lancer la pièce. Quelle banque tombe pour Florian?
1: Cadeau.
0: La banque cadeau, on a 30 secondes, Flo, pour faire le choix. Votre choix, c'est vous qui décidez. Dès que ça vous plaît, vous validez deux fois, d'accord?
3: Très bien, c'est noté.
0: Allez, top chrono, coffre 1, bonne chance.
1: Un iPad.
0: Ça commence.
3: Je passe.
0: Coffre 2.
1: Une enceinte Kong de Richard Orlinski.
3: Je passe.
0: C'est beau pourtant. Coffre 3.
1: 2000 euros pour vos prochaines vacances chez Bellambra Club.
2: 14 secondes.
0: On prend ?
3: Je prends.
0: Allez ! Ouais !
2: Vous allez pouvoir partir en famille.
0: Trop bien.
3: C'est pour ça que je prends.
2: Et vous allez choisir en plus la destination, mon Flo.
3: C'est parfait.
2: Et voilà. Et en plus, ils ont quel âge les enfants? 12, 15
3: 12 et 15 ans, ouais. Je pense que ça sera pas mal. Hein.
2: Ça part en club ado, ça.
3: Je pense, oui. Ça me permettra de passer du temps avec madame, c'est très bien.
0: Allez. Exactement. Je crois qu'on l'a bien compris, Florian.
3: On a bien compris.
0: Et qu'est-ce qu'il y avait derrière?
1: Un apéro avec l'équipe.
0: Oh non!
3: Ah putain.
0: Dommage.
3: Je suis déçu.
2: La tuile.
3: Je suis déçu.
0: Écoutez, ce qu'on fera, c'est qu'on vous enverra Jérém et Angelo faire un apéro à Belfort.
4: Voilà, comme ça. Plaisir.
3: Après, il faut qu'ils trouvent Belfort, c'est le plus difficile.
0: On vous embrasse, Florian, et on joue dans une heure. Banque 74 900, vous répondez à une question, vous et votre bel humour.
2: Et Flo, qu'est-ce qu'on vous sert sur RTL2?
3: Alors, j'aurais bien pris une bière, mais je vais prendre un double expresso quand même.
0: Avec modération. Hein.

0: Skip the Use, Silence. Et d'ailleurs, notez-le, ils seront aux Élites de Paris le 5 décembre 2026 avec RTL2, puisque Matt Bastard est toujours animateur chez nous sur RTL2. Bah, lui aussi, il est un peu animateur chez nous.
1: Gros star, Jean-Mich. Jean-Mich, coucou.
2: Et bonjour Justine, bonjour Grégory, bonjour toute la team.
0: Bonjour Jean-Michel, vous êtes notre grand gagnant, hein, puisque nous sommes dans une semaine spéciale YouTube. C'est la 17e fois en 3 jours que Jean-Michel revient.
1: Quatrième victoire pour Jean-Michel. Est-ce qu'il y aura une 5e victoire?
0: Alors, vous aviez choisi quelle chanson? Attention, prenez votre respiration.
2: Alors, j'avais choisi Where the Streets Have No Name.
0: Ça passe tranquille. Et face à vous, votre victime préférée, Jérémy. Bonjour Jérémy.
3: Bonjour.
0: J'ai l'impression que tu vas subir le sort que j'ai subi hier.
3: Clairement. Avec Elevation.
0: Qui est un super YouTube. Mais bon,
3: je le sens pas.
1: Alors, réponse après les infos, parce que c'est vous qui avez voté sur les réseaux sociaux. On se retrouve donc après les infos sur RTL2.
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0: Bonjour à tous, c'est très beau mardi matin.
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0: Et avant de retrouver la chanson du jour avec YouTube, c'est l'heure des infos avec Raphaël Thomas. Bonjour Raphaël.
13: Bonjour Grégory, bonjour à tous.
0: De nouvelles aides sur les carburants.
13: Elles seront dévoilées cet après-midi lors d'une conférence de presse au ministère de l'économie à 17h. Objectif, accompagner les Français les plus touchés par la hausse des prix de l'essence et du diesel. Il faut compter 2,41 € en moyenne le litre de gazole, 2,22 € celui de Samplon 95. Le gouvernement a également décidé d'autoriser exceptionnellement les distributeurs à vendre jusqu'au 15 novembre du gazole de qualité été, c'est-à-dire qui peut se figer sous la barre des 0 degrés. Deuxième jour de l'examen à l'Assemblée de la loi intégrale sur les violences sexuelles. Les députés de la Commission ont voté hier en faveur de la création d'une chaîne judiciaire spécialisée avec deux procureurs dédiés aux violences sexuelles et intrafamiliales dans chaque tribunal. Autre mesure adoptée, un jugement des viols réservé aux cours d'assises. Les 70 articles de la loi arriveront dans l'hémicycle le 1er octobre.
0: Emmanuel Macron salue une rencontre très constructive.
13: Le chef de l'État s'est entretenu pendant une demi-heure cette nuit avec Donald Trump en marge du sommet annuel de l'ONU à New York. Ils ont notamment évoqué la guerre en Ukraine, mais aussi la question de la sécurisation des sites transportant du pétrole en mer Rouge. Le président américain s'exprimera aujourd'hui à la tribune des Nations Unies. Emmanuel Macron prendra lui aussi la parole dans la soirée. Autre sujet de préoccupation en marge du sommet annuel de l'ONU, l'intelligence artificielle. Les dirigeants d'une vingtaine de pays appellent à la mise en place de garde-fous face aux graves risques pour la sécurité posés par l'IA. Parmi les signataires, l'Australie, le Canada, l'Allemagne, les Pays-Bas ou encore l'Afrique du Sud, l'intelligence artificielle, disent-ils, doit rester sous la supervision et le contrôle de l'homme sous peine de représenter un risque pour l'humanité.
0: Et on termine avec les sports en basket. Voilà, c'est une page qui se tourne. Nicolas Batum quitte les parquets.
13: Ah oui, à 37 ans, l'ancien capitaine des Bleus, deux fois vice-champion olympique, a annoncé sa retraite hier dans une vidéo publiée sur son compte Instagram. Après 18 ans passés en NBA, il dit vouloir rentrer à la maison et laisser sa place aux autres. Et puis chez les femmes, première journée de la Ligue des champions féminines, le PSG affronte le Real Madrid. La météo, les températures restent fraîches sur le nord-est du pays. Ce matin, il fait 6 degrés à Châlons en Champagne, 10 à Villandry, 11 à Figeac, 12 à Saint-Malo et 20 à Cargèse. Côté ciel, le temps sera quasi estival aujourd'hui. En début de journée, on aura quelques nuages sur le Nord-Pas-de-Calais, des bandes brouillard en Bretagne, en Normandie et sur le sud de la Nouvelle-Aquitaine. Ailleurs, le temps sera ensoleillé avec toujours du mistral sur les régions méditerranéennes et des rafales autour des 60 km/h. L'après-midi, ce beau temps se maintiendra hormis quelques nuages sur les Alpes du Sud et le relief Corse. Pour les maximales, il est prévu jusqu'à 34 degrés en Languedoc-Roussillon. Il fera 20 à Fécamp, 23 à Amiens, 25 à Paris et à Lons-le-Saunier et 27 degrés au Sable d'Olonne et à Poitiers.
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0: Avec Jean-Michel, qui est devenu notre chroniqueur préféré, le gagnant. Jean-Michel, Where's the Swiss Have No Name ou U2 Elevation pour Jérém. Qui l'emporte?
1: Oh, quelle grosse surprise, non. C'est Jean-Michel qui gagne.
0: Oh, bon, Jean-Michel.
2: Merci beaucoup.
0: Oh, ouais, Jean-Michel qui donc revient demain, évidemment. Et on écoute Where's the Swiss Have No Name sur RTL 2. Semaine spéciale U2 vendredi, journée spéciale U2 pour les 50 ans du groupe.

0: 50 ans, ce groupe a 50 ans, c'était en septembre 76. On va célébrer ça toute la semaine dans les chansons du jour. Et puis vendredi, journée spéciale YouTube, un titre de YouTube toutes les heures. Les émissions qui seront consacrées à YouTube, ça va être super.
1: Grosse fête sur RTL2.
0: Bonjour Jean-Michel à nouveau, comment ça va depuis il y a 3 minutes?
2: Eh ben, ça va plutôt très bien.
0: C'est bien. Alors, il reste qui à affronter là finalement?
1: Vous l'affrontez qui Jean-Michel?
2: Ben Jules.
0: Ah ouais, parce que Jules qui n'a pas encore perdu contre Jean-Michel, ben ça vient.
3: J'ai hâte.
0: Ça arrive. Vous avez choisi quelle chanson Jean-Michel?
2: Alors cette fois-ci j'ai pris mon titre préféré de YouTube, ce sera Pride in the Name of Love.
0: En fait vous êtes un coquin. Vous prenez les 5 plus gros tubes de YouTube et vous finissez par votre préf quoi.
2: Ouais, ouais, mais il en reste encore d'autres après.
1: Jules, t'as choisi quoi?
3: Oh, est-ce que ça vaut vraiment le coup? Magnificent.
0: C'est comme Elevation, voilà, tous ces titres un peu plus modernes qui sont magnifiques, mais qui vont se faire ratatiner par les classiques.
1: Il y a match. En tout cas, c'est vous qui choisissez ceci. Faites le match sur les réseaux sociaux, sur Instagram, sur Facebook.
0: Faites le match. À demain, Jean-Michel.
2: À demain, bonne journée.
0: Voici Pierre Demarque qui sera notre invité vendredi dans le Double Express RTL2. Je pense à vous.

0: Et Pierre Demar sera notre invité vendredi matin avec la sortie de son nouvel album. Ça sera à partir de 8h.
1: Trop contente.
0: Ouais, c'est bien. Puis il sera avec nous au Trianon, hein, aux côtés de Zazie, de Vanessa Paradis ou encore de Marguerite. Ce sera le 9 octobre prochain et on y sera.
1: À suivre dans le Double Expresso, les tendances du Double Expresso. Et on a trouvé un site qui mixe cartes à collectionner, ça va te plaire,
0: ah oui,
1: et page Wikipédia. Vous allez voir, alors apparemment c'est très addictif. Léa, notre assistante d'antenne, est à fond depuis hier.
2: Ah oui, vraiment.
0: De toute façon, dès qu'il y a des cartes à collectionner, je suis content. Très content.
1: Ah, tu vas te mettre dedans, tu vas voir.
0: C'est
1: il te manquait quelque chose, tiens.
0: Allez. Il me restait 3 secondes.
1: T'avais un petit laps de temps,
0: ouais,
1: là.
0: Il me restait 3 secondes à la journée. Joe, End of Beginning à suivre sur RTL. De vous rester avec nous. Bon réveil.
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0: Ah, un nouveau jeu, tiens, qui commence à devenir complètement addictif sur Internet en ce moment, Wikimasters. Le principe, c'est Pokémon, mais avec Wikipédia.
2: Ça veut dire qu'au lieu de collectionner Pikachu ou Dracaufeu, bah vous collectionnez des articles Wikipédia, en fait sous forme de cartes virtuelles. Écoute Greg, je suis sûr que ça va te plaire.
0: Bah oui, bien sûr.
2: Ça peut être absolument n'importe quoi, par exemple, Emmanuel Macron, le cassoulet, RTL2, la saga Mission Impossible. En gros, si ça possède une page Wikipédia, ça peut devenir une carte.
0: Alors moi qui suis un passionné de cartes de sport, certes, j'avoue que ça me rend dingue, mais ce qui rend la collection intéressante, c'est que toutes les cartes n'ont pas la même valeur, évidemment. Plus un article Wikipédia est consulté, plus la carte est rare. Ensuite, bah, c'est exactement comme un jeu de cartes classique. Vous ouvrez des paquets, vous récupérez des doublons, vous échangez avec d'autres joueurs. Vous pouvez même vendre ou acheter vos cartes aux enchères.
2: Ouais, on peut aussi créer des guildes, des équipes et affronter ses amis avec des quiz basés sur les cartes qu'on possède. Pour l'instant, Wikimaster fonctionne uniquement sur Internet et en français, mais l'équipe travaille sur une appli. Et dans l'équipe, nous, on a Léa. Léa, notre assistante d'antenne, qui a découvert Wikimaster, qui a passé la journée dessus.
0: Hein, ah ouais.
2: Et elle m'en parle depuis ce matin.
0: C'est un peu NFT, pour le moment c'est virtuel. Hein,
2: exactement.
0: On le c'est pas encore réel.
2: T'as une bonne collection déjà là.
3: Là, j'ai Pierre Demar, Superbus, Groupe M6, RTL2 et Francis Zegut.
0: Alors, Groupe M6, mais... parce que RTL2 appartient au Groupe M6, hein, je dois dire, c'est bizarre, on est sur W9.
3: Mais hier, aux enchères, parce qu'on peut vendre nos cartes aux enchères, avec un système de jetons et de points. Hier, aux enchères, je vois la carte d'une personne. À un jeton. Je me dis, je vais miser dessus. Il restait 2 minutes avant que la vente s'arrête. Je me dis, j'espère que personne d'autre va miser dessus et tout. Finalement, la carte, elle était à moi. Et c'était qui cette personne? Grégory Hacher.
0: Ah, je coûtais un jeton. Ah merde.
3: Un jeton. Du coup, j'ai la carte Grégory Hacher. Allez.
0: Fais-moi.
3: Et tu coûtes un jeton.
0: Je coûte un jeton.
3: Tu es super.
0: Ah oui, parce que j'ai une page Wikipédia, du coup,
3: oui,
0: je suis
3: exactement.
0: Dedans. Ok, je viens de capter. Ah ouais. C'est marrant ça.
3: Pas mal.
0: Alors je suis à la fois c'est satisfaisant et un peu vexant.
3: Et c'est un peu vexant. Ouais.
0: C'est entre les deux.
2: Bah essaye de te racheter du coup.
0: Non, non, mais Léa, tu sais, j'ai envie de te dire, on finira cette chronique là-dessus. J'appartiens à Léa. Voici Joe, End of Beginning dans le double expresso RTL2. Bienvenue sur Malaise Radio.

0: Joe, end of beginning. Allez, on y va, Justine, pour l'horoscope de ce mardi 22 septembre. Je suis désolé, on commence avec ton signe, celui de Jam, pour les médailles de bronze. Bélier.
1: Bah, vous en faites beaucoup trop, les béliers. N'hésitez pas à déléguer davantage.
0: Les cancers.
1: Vous manquez de délicatesse avec votre entourage. Mettez de l'eau dans votre vin.
0: Les Verseaux.
1: Alors, les Verseaux, vous avez fait quelques excès dernièrement. Il vous faut un peu de calme.
0: Médaille d'argent, on démarre avec les taureaux.
1: Et les projets se concrétisent, en particulier sur les plans professionnels et financiers.
0: Gémeaux.
1: Les Gémeaux, vous prenez soin de votre corps, les résultats se font déjà sentir.
0: Ouais, j'ai pour l'impression avec ce que j'ai boulotté ce matin. Les Vierges.
1: Votre professionnalisme vous fait sortir du lot, vous pouvez espérer une belle proposition.
0: Balance.
1: Vous n'avez plus peur d'imposer votre point de vue, vous vous affirmez.
0: Scorpion.
1: Vous en avez fini avec les dépenses inutiles, vous parvenez enfin à faire des économies.
0: Sagittaire.
1: Vous êtes toujours à la recherche de la perfection, vous ne laissez rien au hasard.
0: Capricorne.
1: Vous ne déviez pas de votre trajectoire, votre détermination est sans faille.
0: C'est pas évident en même temps, hein. Poisson.
1: Aucun doute, vous êtes amoureux. Bonne nouvelle, le sentiment est réciproque.
0: Et la médaille d'or du jour, elle est pour...
1: Les Lions, vous marchez sur l'eau, vous enchaînez les miracles dans votre vie professionnelle et personnelle. Tout est plus facile à vos côtés.
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0: Youla, on est à la Nice Morissette à 8h27. Je sais pas si je vous ai déjà dit que j'aimais bien la Nice Morissette.
1: Non.
0: Ouais,
2: c'est pas vrai.
0: Ça fait presque, c'est la 11e année, mais je crois que je vous en ai jamais parlé, mon amour pour la Nice Morissette. Tu savais pas?
1: Non.
0: Ah bah voilà, je suis ravi de t'apprendre encore un truc. Tu vois, on se surprend encore.
1: Dingue.
0: Oh, c'est étonnant. Pixies arrive. Qu'est-ce qu'il y a, Jérém? T'aimes pas notre sketch?
2: Si, j'adore, je suis fan.
0: T'as vu comment il t'a jugé là?
2: Jamais.
1: Ah non.
2: Je me permettrai pas, mais jugez.
0: Vous vous liguez contre moi là.
2: Non.
1: Arrêtez un peu.
0: Et puis on aura également le winner du jour. À tout de suite sur RTL 2.
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0: Bonjour à tous et bon réveil, c'est votre double expresso RTL de Alex Warren, le winner du jour et Pixies après les infos de Raphaël Thomas. Bonjour Raphaël.
1: Bonjour Grégory, bonjour à tous.
0: Emmanuel Macron satisfait de son entretien avec Donald Trump.
1: Les deux dirigeants se sont retrouvés hier soir à la Trump Tower à New York en marge de l'Assemblée Générale de l'ONU qui débute aujourd'hui. Pendant une demi-heure, ils ont abordé la question de la sécurisation des sites pétroliers en mer Rouge mais aussi celle du soutien militaire à l'Ukraine. Emmanuel Macron devrait ensuite s'entretenir avec le président ukrainien Volodymyr Zelensky avant de prononcer son dernier discours à la tribune des Nations Unies. Ce sera ce soir à 19h30 heure française. Le chef de l'État qui a écrit à la présidente de la Commission européenne Ursula von der Leyen pour faire baisser les prix à la pompe. Il propose notamment d'assouplir les normes de qualité des carburants. C'est dans ce contexte que le gouvernement présentera de nouvelles aides. Une conférence de presse est prévue à 17h à Bercy. Objectif de l'exécutif, éviter des mouvements de protestation face à la flambée des cours du pétrole via des coups de pouce ciblés. L'aide aux grands rouleurs devrait être prolongée au-delà du mois de septembre.
0: Attention aux aliments riches en protéines.
1: L'association Foodwatch publie une liste de 10 produits qui, derrière leur image d'aliments sains, sont en fait ultra transformés, beaucoup trop sucrés et riches en additifs controversés qui représentent un risque pour la santé. Des barres énergétiques, des biscottes, des produits laitiers et des salades commercialisées par Danone, Nestlé, Carrefour, Starbucks ou encore Leclerc. Foodwatch réclame la mise en place d'un étiquetage obligatoire sur l'ultra-transformation en plus du Nutri-Score. Attention, la circulation des trains reste très perturbée ce matin entre Toulouse et Carcassonne. Suite à l'accident de dimanche dernier, une voiture avait été percutée par un TER à un passage à niveau. Le trafic a repris partiellement hier après-midi avec un seul passage de train toutes les heures. La SNCF prévoit un retour à la normale d'ici vendredi.
0: Allez, les sports en basket, une page se tourne pour le grand Nicolas Batum.
1: Et oui, à 37 ans, l'ancien capitaine des Bleus, deux fois vice-champion olympique, a annoncé sa retraite hier dans une vidéo publiée sur son compte Instagram. Après 18 ans passés en NBA, il dit vouloir rentrer à la maison. On passe à la météo.
0: Très belle vidéo avec sa fille qui lui dit « Papa, t'arrêtes le basket. »
1: Elle a des cheveux incroyables d'ailleurs. Oui, moi je...
0: Ah ouais, regardez les
1: au-delà du sport.
0: Ouais, vraiment super vidéo. Pardon pour la météo.
1: Non, pas souci. Les températures restent fraîches sur le nord-est du pays. Ce matin, il fait 9 degrés à Béthune et à Belfort, 13 à Paris, 14 à Pont-l'Abbé et au Porche, 17 à Ramatuelle. Côté ciel, le temps sera quasi estival aujourd'hui. En début de journée, on aura quelques nuages sur le Nord-Pas-de-Calais et des bandes brouillards en Bretagne, en Normandie et sur le sud de la Nouvelle-Aquitaine. Ailleurs, le temps sera ensoleillé avec toujours du mistral sur les régions méditerranéenne, des rafales autour des 60 km/h. Pour les maximales, il est prévu jusqu'à 34 degrés encore en Languedoc-Roussillon. Il fera 21 au Tréport et 24 à Clermont-Ferrand.
0: Merci beaucoup. Retour des infos tout à l'heure. 9h, non, pas stop. Eh non, pas stop, parce qu'on va jouer à la banque. 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Bonne chance.

0: Pixies, Where In My Mind, BO notamment de Trainspotting. Si vous êtes avec nous, vous aviez le clip sur W9 qui avait révélé Danny Boyle et Ewan McGregor.
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0: Allez, on part en Pologne pour trouver notre winneuse du jour. Alors là, elle a fait fort. Si vous êtes avec nous à la radio, je vais vous raconter l'histoire. En image, vous allez la voir cette histoire parce qu'elle nous offre le créneau le plus cher de l'année. Vous avez compris que ça va être un joyeux bordel. Ça se passe sur la place du marché de Zalixin. Une dame de 78 ans arrive tranquillement au volant de sa Skoda et cherche simplement à se garer. Et c'est là que tout part en vrille. Sur la vidéo qu'on vous diffuse sur W9, et on y va pour la vidéo, on la voit avancer et monter sur deux petits poteaux. Bon, c'est déjà une petite boulette, mais ça se récupère. Elle passe donc la marche arrière pour se dégager. Et là, bam! Et là, bam!
2: Wow.
0: La voiture traverse la rue à fond les ballons et bien sûr casse dans les véhicules juste derrière, mesdames, messieurs. Le tout en quelques secondes, 6 voitures endommagées en comptant la sienne pour un seul et unique stationnement. On recule, plein gaz et boum, 6 bagnoles. Heureusement, je précise, personne n'a été blessé. La police, et nous aussi d'ailleurs, on cherche à comprendre comment ça a pu se passer. La panique, je ne sais pas, elle a appuyé sur l'accélérateur en reculant. Franchement, 6 voitures en 4 secondes, on n'est pas loin d'un record du monde. Pas simple pour remplir le constat à l'amiable, hein, quand
2: t'es
0: même.
2: T'es fort en créneau, toi?
0: Ouais. Bon, enfin, maintenant, les nouvelles voitures, c'est dur de rater quand même, entre les caméras, les bip-bip, tout ça.
2: Bon, quand t'es pas fort, t'es pas fort, je te jure.
3: On a pas tous des caméras, hein, Greg.
2: Oui.
0: Ouais, mais même, tu as appris à le faire avec la main sur le arrière.
3: Ah oui, bah, c'est différent,
0: ça.
3: Oui.
0: Elles ont toutes ça maintenant, quasiment.
3: Non, on n'a pas tous des voitures. Hein.
0: Oh, bon, allez. Je m'avais fatigué. Alex Warren, Emerald Eyes sur RTL. Heureusement que vous êtes avec moi, vous, parce que, hein, il m'abandonne.

0: très fort, hein. Nouveau tube pour Alex Warren, Emerald Eyes sur RTL2. On va jouer à la banque, un seul SMS, il est là.
1: Il faut l'envoyer, ce mot banque, au 74-900, parce qu'il y a jusqu'à 50 000 euros à gagner quand même, c'est pas rien.
0: Eh ben non, c'est pas rien. Puis on aura Marine et Maroon 5 sur RTL2.
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0: Marine et Escroc sur RTL 2.
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2: Et il est temps d'accueillir Lise. Coucou Lise.
3: Bonjour Justine, Greg et toute l'équipe.
0: Bonjour Lise. Lise de Douai sur W9 pour nous regarder. Vous êtes aide à domicile. Vous êtes déjà au boulot. Vous êtes sur le chemin. Racontez-nous tout.
3: Là, je suis juste devant l'école pour déposer mon petit à l'école. Okay. Et ensuite, ce sera le travail.
0: Ok, donc là, le programme, c'est je dépose le bout de chou, je gagne 50 000 euros et je pars bosser.
3: Ah ouais, ce serait génial. Je compte sur vous, hein.
0: Non, mais ça, on ne sait pas, hein, je précise quand même. Là, je parle du scénario.
3: Oui.
0: Scénario optimisé. Hein. Va à l'école. Ouais, allez, faut aller bosser. On va apprendre à lire. Hop, hop, hop.
2: Il a quel âge, votre petit?
3: Il a 5 ans.
0: Oh, petit chat. Comment il s'appelle? On peut vous demander?
3: Oui, il s'appelle Diego avec un T.
0: D'accord.
2: Diego. Comme Diego, mais avec un T.
3: Oui, parce que Diego, c'était mon écureuil, étant beaucoup plus jeune.
2: Il y a beaucoup d'infos, là. Alors,
0: attendez, on va récapituler.
2: Vous avez donné, donc, vrai prénom, Diego, un écureuil.
3: Oui.
2: Et donc, vous avez appelé votre fils, mais vous avez inventé le prénom?
3: Oui. Ouais, parce qu'on aimait bien Thiago.
2: Ouais.
3: Diego. Ouais. Et j'ai dit, non, en fait, mon écureuil s'appelait Diego. Et donc on a dit, pourquoi on ne ferait pas Thiago? Et on a dit, allez, va pour Thiago.
0: Alors ce qu'on va faire, Lise, c'est qu'on va s'allonger sur le divan, puis on va papoter pendant 20 séances, d'accord?
2: Allez.
3: Ah, si vous voulez, avec plaisir, pas de problème.
0: Allez, vous et Thiago, c'est le moment de jouer. Vous êtes prête? On lance la pièce.
3: Oui.
0: Allez, Lise.
3: Oui.
2: Cash.
0: Allez, la banque cash. On se reconcentre. On y va, on choisit 4 coffres. On vous écoute.
3: Alors moi, je vais choisir le 2, le 4, le 8 et le 9.
0: Allez, let's go.
2: 2, 4, 8, 9. Nous sommes dans la salle des coffres, Lise. On y va. On ouvre le premier coffre, le coffre 2.
1: Divisé par 10.
2: Bon, allez, parfait.
0: Tant pis, ça dégage. Coffre 4.
1: Multiplié par 5.
0: Ah, bon.
3: C'est génial.
0: Mais attendez, on n'a pas de somme.
2: On n'a pas de somme. Il nous faudra un montant quand même.
0: 0 fois 5, ça reste à 0.
3: Pour l'instant.
0: Allez, coffre 8.
1: 600 euros.
0: Ah, oh, très bien.
2: Ça y est.
0: Oh, la vache, j'en ai passé à 3 000 euros si on avait inversé. Qu'est-ce qu'on fait de ces 600 euros?
2: On garde, on continue?
0: On les garde
2: quoi,
0: ou
2: qu'est-ce
0: qu'on
2: fait, Lise?
3: On est à combien là?
0: 600.
2: 600 euros.
3: Eh bien, je garde.
0: Et vous êtes sûr?
3: Oui, oui, oui.
0: Bravo!
3: Oh, merci beaucoup!
0: Ah, c'est super. Qu'est-ce qu'il y avait derrière dans le coffre neuf?
3: Ah oui, par contre, je veux savoir.
1: Moins 200 euros.
0: Bon, voilà.
2: Mais bien joué!
0: 600 euros.
3: Génial. Oh, allez. Super.
0: On vous embrasse fort. On a une question pour vous, Thiago, ma chère Lise.
2: Et Lise, qu'est-ce qu'on vous sert sur RTL2?
3: Un double expresso.
0: Oui, bien sûr.

0: Slaves dans le double expresso RTL de hey, Tim Maroon 5, comme ça pour commencer la matinée.
1: Ça fait plaisir.
0: Oh, ça fait du bien. Dans un instant, qui arrive? Je les vois là-bas, c'est l'horizon là-bas.
1: C'est Tandem, c'est Victor et Erika, ils sont en pleine forme ce matin.
0: Victor Leclerc et Erika Moulet, et dans un instant également vos infos et le retour du son pop rock avec notamment, je reviens sur ma feuille, Genesis et Lady Gaga.
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1: Bonjour à tous, on est mardi aujourd'hui.
0: Il était bien celui-là. Et bon réveil, merci d'être là. C'est RTL 2, il est 9h.
1: Et avant de retrouver l'équipe de Tandem et d'écouter Genesis, on y va avec les infos. C'est Raphaël Thomas. Bonjour Raphaël.
8: Bonjour Justine, bonjour à tous.
1: De nouvelles aides sur les carburants.
8: Elles seront dévoilées cet après-midi lors d'une conférence de presse au ministère de l'économie à 17h. Objectif, accompagner les Français les plus touchés par la hausse des prix de l'essence et du diesel. Il faut compter 2,41€ en moyenne le litre de gazole, 2,22€ pour celui de samplon 95. Le gouvernement a également décidé d'autoriser exceptionnellement les distributeurs à vendre jusqu'au 15 novembre du gazole de qualité été, c'est-à-dire qui peut se figer sous la barre des 0 degrés. Deuxième jour de l'examen à l'Assemblée de la loi intégrale sur les violences sexuelles. Les députés de la commission ont voté hier en faveur de la création d'une chaîne judiciaire spécialisée avec deux procureurs dédiés aux violences sexuelles et intrafamiliales dans chaque tribunal. Autre mesure adoptée, un jugement des viols réservé aux cours d'assises. Les 70 articles de la loi arriveront dans l'hémicycle au 1er octobre.
1: Emmanuel Macron salue une rencontre très constructive.
8: Le chef de l'État s'est entretenu pendant une demi-heure cette nuit avec Donald Trump en marge du sommet annuel de l'ONU à New York. Ils ont notamment évoqué la guerre en Ukraine, mais aussi la question de la sécurisation des sites transportant du pétrole en mer Rouge. Le président américain s'exprimera aujourd'hui à la tribune des Nations Unies. Emmanuel Macron prendra lui aussi la parole dans la soirée. Autre sujet de préoccupation en marge du sommet annuel de l'ONU, l'intelligence artificielle. Les dirigeants d'une vingtaine de pays appellent à la mise en place de garde-fous face aux graves risques pour la sécurité posés par l'IA. Parmi les signataires, l'Australie, le Canada, l'Allemagne, les Pays-Bas ou encore l'Afrique du Sud. L'intelligence artificielle, disent-ils, doit rester sous la supervision et le contrôle de l'homme sous peine de représenter un risque pour l'humanité.
1: Les sports et en football, une première journée, la première journée de la Ligue des Champions féminine.
8: À 21h, les joueuses du PSG se déplacent sur la pelouse du Real Madrid. En volley, l'équipe de France affronte la Roumanie cet après-midi en quart de finale de l'Euro à Sofia en Bulgarie. Et puis enfin, un mot de basket et cette page qui se tourne pour Nicolas Batum, l'ancien capitaine des Bleus, a annoncé prendre sa retraite. La météo, les températures restent fraîches sur le nord-est du pays ce matin. 7 degrés à Vitry-le-François, 11 à Vitré, à Saint-Étienne, 13 au Havre et 20 à Bastia. Côté ciel, le temps sera quasi estival aujourd'hui. En début de journée, on aura quelques nuages sur le nord-Pas-de-Calais, des bandes brouillard en Bretagne, en Normandie et sur le sud de la Nouvelle-Aquitaine. Ailleurs, le temps sera ensoleillé avec toujours un peu de mistral sur les régions méditerranéennes. Pour les maximales, il est prévu jusqu'à 34 degrés en Languedoc-Roussillon. Il fera 21 à Cambrai, 24 à Annecy, 25 à Paris et 27 à Juan-les-Pins.
0: Merci beaucoup, passez une belle matinée, à demain 6h.
8: Allez, des gros bisous, bonne journée.
0: Bonne journée sur RTL2, 6h, le double expresso, 7h.
8: Bye bye.
0: Au codif sur W9, ciao.
8: Tandem, c'est à vous.
9: Bonjour, bonjour tout le monde.
8: Bonjour le double expresso. Soyez tranquille, on prend la relève. Hein. Allez,
0: bonne émission.
8: Gros
9: c'est
8: bisous.
9: Parti avec Genesis sur RTL2. Soyez les bienvenus jusqu'à midi. On vous accompagne du son pop rock, des infos. Ça va être le programme.
8: On y va pour 3h jusqu'à midi.
9: Alors en avant, Guingamp.

0: Genesis sur RTL2.
1: 9h midi, Erika Moulet, Victor Leclerc, c'est Tandem sur RTL2.
2: Tandem est là, c'est mardi, on est là jusqu'à midi. Bonjour Victor.
0: Bonjour Erika.
2: On est parti pour 3 heures de son pop rock, de belles histoires,
0: oui.
2: D'histoire dans l'histoire. Le son mystère, le Schmidpop qui vous fait gagner ce matin jusqu'à 600 euros. On va vous le faire écouter hein, dans quelques minutes. Donc vous serez bien occupé jusqu'à midi. Si on vous demande, vous dites, je peux pas, j'ai Tandem. C'est clair?
0: C'est une bonne formule, c'est clair.
2: Victor, tous les jours dans le monde de la musique, il s'est passé quelque chose. Donc quoi donc un 22 septembre?
0: Eh bien le 22 septembre, c'est un double anniversaire rock. Aujourd'hui, Joan Jett fête ses 68 ans. Celle qui a seulement 16 ans formait The Runaways avant de connaître le succès en solo avec son célèbre I Love Rock'n'Roll qu'on entend derrière moi. Donc, ce titre restera d'ailleurs 7 semaines numéro 1 des classements, c'est exceptionnel. Bon bah joyeux anniversaire à Joan Jett. Et on fête également l'anniversaire de Nick Cave aujourd'hui, 69 ans. L'Australien qui a commencé avec The Birthday Party avant de former les Bad Seeds en 1983. Bon, depuis, il navigue entre le rock, la littérature, le cinéma. Bref, une carrière de plus de 40 ans. Voilà, joyeux anniversaire aux stars du rock, donc, ce matin.
2: Ah, merci. Avec Kylie Minogue, c'était magnifique. Écoutez ce slow. En voilà un autre sur RTL2 pour bien commencer ce tandem. Lady Gaga avec Bradley Cooper. Shallow. Bonne journée.

0: Bon Dieu, mais oui, c'est un titre de Vanessa Paradis que vous venez d'entendre sur RTL2. S'il y en a deux à la suite, qu'est-ce qui se passe?
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1: 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La suite à 9h30, eh bien c'est le journal de la musique qui arrive.
0: Et puis le son pop rock d'Indochine et Redbun sur RTL2, bienvenue.
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0: tandem avec Victor et le Schmilpop qui arrive.
1: 600 euros à gagner en envoyant tandem par SMS au 74 900. Et voici Redbone maintenant sur RTL2. Bonne journée.

0: No Name, Indochine sur RTL 2 pour bien commencer ce tandem. Il est 9h30 et c'est parti pour un nouveau journal de la musique. Victor, alors déjà il y a The Weeknd dans l'actualité.
1: Oui, exactement, il a dévoilé une nouvelle chanson au Japon. Il a créé la surprise à Tokyo en dévoilant un morceau inédit pendant son concert. Le titre reprend la mélodie d'un célèbre générique d'animé japonais. Ça s'appelle Neo Genesis Evangelion, un morceau interprété à l'origine en 1995 par Yoko Takahashi. C'est rythmé, c'est puissant et le clin d'œil est allé encore plus loin vu que Yoko Takahashi était justement présent sur scène avec The Weeknd pour interpréter cette nouvelle version. Alors pour le moment, on n'a pas de date de publication officielle du morceau, mais voilà, on en a trouvé un petit extrait et on l'a partagé avec vous ce matin.
0: Ça c'est carton ça.
1: Ah bon, c'est sûr.
0: Oula, ça c'est carton.
1: Dans le journal de la musique, Erika, on a...
0: Taylor Swift. Mais elle va encore recevoir un prix, figurez-vous, mais celui-là pourrait bien la faire entrer carrément dans l'histoire de la musique. Dimanche, elle sera au MTV Video Music Awards, les VMA. En gros, c'est l'équivalent très pop et très MTV de nos victoires de la musique. Donc Taylor recevra le tout premier artiste directeur Honors, un prix qui récompense cette fois son travail de réalisatrice parce qu'elle est souvent derrière la caméra, elle réalise quasiment tous ses clips. Et surtout, il y a un record en jeu. Taylor Swift et Beyoncé comptent aujourd'hui toutes les deux 30 VMA chacune. Alors avec ce nouveau trophée, eh bien Taylor passera à 31 et deviendra la seule artiste la plus récompensée de toute l'histoire des VMA.
1: Et puis on termine avec Niles Barkley de retour sur scène. Le duo américain composé du chanteur CeeLo Green et du producteur Danger Mouse a annoncé leur première tournée depuis 18 ans et viendront présenter sur scène leur troisième album Atlanta, baptisé en hommage à leur ville natale. Alors pour le moment, on est sur une tournée nord-américaine, mais on espère qu'il y aura un passage en Europe prochainement. Et puis ça nous semblait du coup une bonne occasion pour en écouter du Niles Barkley.
0: Bien vu.
1: Alors allons-y, voici Crazy sur RTL 2.

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1: Et sur RTL2, on va quand même prendre le temps de s'arrêter 5 minutes pour jouer Erika au Schmilpop. Ça arrive aux alentours de 9h50. Vous allez pouvoir gagner 600 euros si vous retrouvez cet extrait, ce petit bruit qu'on cherche depuis
2: six jours,
1: voilà.
2: Ouais.
1: On vous le fait réécouter, c'est très court. À vous de jouer.
2: C'est lui. Voilà. Alors, si vous l'avez, vous envoyez Tandem au 74 900 et le Schmilpop pèse non pas 100, non pas 200.
1: Non, madame.
2: Non pas 300, monsieur.
1: Non, madame.
2: Non pas 400.
1: Non plus.
2: Non pas 500.
1: Non.
2: 600 euros ce matin. Mais oui, le Schmilpop, c'est ça, Tandem au 74 900. Et Angelo vous attend au standard et vous venez avec nous dans Tandem. On rigole et on joue ensemble. Ça, c'est dans 10 minutes.
1: Juste après Bruno Mars, c'est Billy Joel sur RTL 2.
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0: Oh, qu'elle commence bien cette journée, c'est Tandem. On vient d'écouter Billy Joel, Uptown Girl, c'est sautillant, c'est sympa, c'est joueur, ça tombe bien, le Schmilpop arrive.
1: Mais restons sur cette lancée, du coup, soyons joyeux.
0: Non, on s'arrête là-dessus. Joyons. Tu croyais que ça allait passer?
1: Non, je savais que t'allais être là.
0: Allez, c'est pas grave.
1: Il est 9h54, on va donc jouer au Schmilpop et on joue aujourd'hui avec David qui va tenter de gagner 600 euros du côté du Havre. Bonjour David.
2: Bonjour Erika, bonjour Victor.
0: Bonjour David.
1: Bienvenue, comment allez-vous?
2: Merci, ça va très bien.
1: En forme, avec vous nous écoutiez temps. Bah oui, il fait beau là, c'est trop bien ça.
2: Ouais.
1: Hein.
2: Ouais.
1: Vas-y.
0: Vous êtes où? Au travail?
2: Je suis sur la route là, je me suis arrêté et j'y vais juste après.
1: C'est une bonne chose, vous avez bien fait de vous arrêter, surtout que vous allez peut-être repartir et reprendre la route avec plus 600 euros grâce au Schmilpop. On vous fait réécouter l'extrait, si vous pensez avoir quelque chose, vous nous le dites juste après. On écoute.
2: Okay.
1: Voilà.
0: Allez David, allez, alors sortez-nous ce Schmilpop.
2: Alors moi je pensais à une personne qui croque dans une chip.
0: Alors, allons-y, on vérifie. David, c'est
1: tu pas
0: ça.
1: Tu vas pas l'engueuler, il tente sa chance.
0: Mais parce qu'on l'a pas non plus nous. Hein. Ah, j'y croyais David.
2: Bon, oui, moi aussi.
0: Eh ben c'est pas grave, vous continuez à écouter Tandem, vous êtes sur la route, on vous accompagne, on est ensemble jusque midi. Merci franchement d'avoir été avec nous, super journée David. Et ça veut dire quoi aussi? Ça veut dire que vous donnez 100 euros aux copains.
1: Plus 100, 700 euros demain.
0: Voilà, donc voilà. Vous envoyez Tandem au 74-900 pour faire mieux que David et pour braquer le Schmilpop. 74-900, en attendant qu'est-ce qu'on fait?
1: Et dans l'écoute du son pop rock, voici Hélène Sio sur RTL2.

0: C'est Tandem que vous écoutez sur RTL2, il est 10h08. Et alors attention, mesdames, messieurs, c'est un bruit qui court exceptionnel.
1: C'est l'événement YouTube. Dans le bruit qui court, YouTube prépare quelque chose de très très gros pour ses 50 ans. Et les 50 ans de YouTube, c'est quand, Victor?
0: C'est vendredi.
1: On le sait, YouTube l'a dit, ils ont été en studio, un nouvel album est en préparation, un premier single est déjà sorti. C'est Street of Dreams, et c'est ça d'ailleurs.
0: J'adore ce titre.
1: Ah, ça, c'est ce qu'ils nous ont donné. Et le plus gros arrive, je pense. Il y a aussi ce possible titre, The Silence, sur lequel ils teasent, et même encore cette nuit, qui devrait sortir donc ce vendredi 25 septembre, on espère. Et surtout, U2 est à nouveau complet pour ses 50 ans. Donc Bono, bien sûr, The Edge à la guitare, Adam Clayton à la basse et Larry Mullen Jr. Donc grand retour après plusieurs problèmes de santé. Donc symbole fort, U2. À l'origine, c'est Larry, celui qui est absent. À 14 ans, c'est lui qui passe une petite annonce pour monter un groupe et réunit les futurs U2 dans sa cuisine. C'est pas beau ça. Bah ouais. Et il se dit donc qu'il pourrait créer l'événement, donc maintenant qu'ils sont au complet, et se retrouver à la sphère de Las Vegas. Rappelez-vous, ils l'avaient fait, U2, ils avaient inauguré cette sphère, c'était en 2023. Et cette fois, ce serait avec Larry, ce serait magnifique. Donc, d'ailleurs, allez voir sur RTL2, elle y est encore, cette vidéo-là, c'est super sur les réseaux. Bon, et pas une rumeur, par contre, pour les 50 ans, l'Irlande va frapper une pièce de 2 euros à l'effigie de U2. Imagine si on se retrouve à un moment donné avec une petite pièce de U2 dans la pocket, on serait bien content.
0: Et puis, pour fêter ça vendredi, évidemment, RTL2 se met aux couleurs de U2. Journée spéciale du matin au soir avec plein de rendez-vous, plein de surprises. Bref, 24 heures de YouTube comme on aime. Ça sera vendredi sur RTL2. En attendant, avançons dans la journée. Voici le dernier titre de Somber que là aussi j'aime beaucoup.
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0: Hot and Cold dans Tandem à 10h15 sur RTL2. Bonjour chez vous. Et c'est le moment bientôt de faire une pause.
1: Oh, oui, bien méritée cette pause. La pause café pop rock. On vous a d'ailleurs mis une story sur Facebook et sur Instagram pour vous demander quel est le son que vous voulez qu'on écoute à 10h30.
0: Écoutez bien parce qu'ils vous disent ce qu'il faut faire, mais lui-même, vient de poster le son qu'il avait envie d'écouter à RTL2, sa propre radio. C'est très rigolo.
1: Là, du coup, je suis grillé, quoi. Je voulais. Il y a peut-être un choix qui sera à moi, un de ces quatre.
0: On va pas retenir Victor. On vous écoute, vous.
1: Vous envoyez tout ça, il vous reste encore quelques minutes. Et puis avant ça, la playlist pop rock, elle repart avec
0: Tamper City et Queen sur RTL2.
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0: Bonne matinée avec RTL2, vous écoutez Tandem, ça pédale avec Erika jusqu'à midi.
1: Tout droit vers la pause café pop rock, la suite, donc c'est vous qui choisissez ce qu'on va écouter. Ce sera après Queen et Tom Percy, là vous l'entendez sur RTL2.

0: Martin sur RTL de Another One Bad the Dust. Encore un qui mord la poussière. Mais nous, on va croquer la pause café pop rock à pleines dents, Victor.
1: Exactement, c'est comme ça tous les matins sur RTL2. C'est le choix d'un auditeur. Et aujourd'hui, c'est Romain qui, sur Facebook, nous a envoyé ce message. Ça commence comme ça. J'aime beaucoup 20 Years de Placebo. J'adore cette musique. Je pourrais l'écouter en boucle. Elle est entraînante. Je kiffe. Bon, je crois qu'on a compris. Hein. Romain aime beaucoup cette chanson. On est d'accord.
0: Et nous aussi. D'ailleurs, Placebo est à l'honneur sur RTL2 cette semaine. Donc, si vous entendez un titre de Placebo, eh bien, vous envoyez RTL2 au 74 900 et vous irez les applaudir donc près de chez vous quand ils passent en concert.
1: Et donc, si vous avez bien tout suivi, qu'est-ce qu'on est en train d'écouter là? Voici Placebo. À vous de jouer RTL2 au 74 900. C'est Tandem que vous écoutez jusqu'à midi.

0: Jen Ayash sur RTL2, elle est dans la playlist Tandem ce matin. On avance vers 11h avec une nouvelle capsule temporelle à ouvrir, Erika.
1: Et là, Victor, je vous emmène en 1993. Alors essayez de vous souvenir, qu'est-ce que vous écoutiez à fond cette année-là? Ne me regarde pas comme ça, ça veut dire que t'étais pas né, c'est ça?
0: Non, j'ai rien dit, j'ai tourné le regard.
1: Mais c'est pareil.
0: Mais c'est pas faux.
1: On part en 93, donc, pour la capsule temporelle.
0: Ça sera après Maneskin, et c'est Maneskin qui arrive sur RTL2.
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11: RTL2 aime le dernier Sam Smith, When He's Gone.

0: Le son de Maneskin sur RTL2. Il est 10h50 et on ouvre comme chaque jour à cette heure-là une nouvelle capsule temporelle. En gros, on enchaîne deux titres iconiques d'une seule et même année. Erika.
1: Et qu'est-ce que je l'aime, ma capsule temporelle ce matin. Donc elle date de 1993 et ce sont bien deux trésors à l'intérieur. Oui, deux monstres même. D'un côté, il y a Sting. The Police est derrière lui à cette époque-là, mais sa deuxième vie en solo est déjà immense et il sort Fields of Gold, qui va devenir l'une de ses chansons signature. En face, c'est encore plus spectaculaire. Meatloaf, lui, on le croyait presque fini. 15 ans qu'il n'avait pas fait de vague, qu'il n'avait rien sorti de fou. Et il revient avec un morceau complètement démesuré, inqualifiable. C'est un monologue, un opéra, puis un dialogue vibrant. Il y a tout dans ce morceau. I do anything for love. Numéro 1, un peu partout dans le monde, avec un Grammy en plus à la clé. Donc deux chansons qui parlent d'amour. Oui, mais surtout à ce moment-là, Sting confirme qu'il est indéboulonnable. Et Meatloaf, lui, ressuscite. On va écouter son flamboyant I would do anything for love. Mais d'abord, Sting, Fields of Gold. Bienvenue en 1993 sur RTL2.

0: ce morceau, Meat Loaf, les vrais savent. C'est Tandem. Et vous savez quoi, il est 11h.
1: Bonjour et bienvenue. Et c'est une nouvelle heure pop rock qu'on attaque avec Evanescence maintenant.

0: alors ça, nos oreilles adorent ce genre de son. AC/DC sur RTL2. Et vos oreilles, justement, tendez-les. Erika nous a trouvé quelque chose. Il y a un truc important qui se prépare.
1: Ah là là, je vous ai trouvé un chanteur débutant. Mais écoutez bien, âgé de 95 ans. Et le pire, c'est que vous le connaissez forcément, un aperçu. Voilà. Donc c'est cette personne qui reprend Crazy Train d'Ozzy Osbourne. Alors c'est qui ce monsieur? Eh bien c'est William Shatner, acteur de la série culte Star Trek. C'est le capitaine Kirk. Alors attention, c'est pas Spock avec les oreilles en pointe.
0: Ah, okay. Non,
1: voilà. Donc c'est cet homme. Eh bien à 95 ans ce week-end, figurez-vous qu'à Chicago, il a donné son premier concert, le premier concert de sa vie comme chanteur de heavy metal. Écoutez-moi sa prestation de Metallica.
0: Sous le pied. Hein.
1: Attends, il a fait aussi Motorhead. Donc, le nom de son groupe s'appelle The Huckers. Vous rajoutez un F devant et puis vous devinerez facilement. Voilà, même délicatesse oui. Pour son futur album. Vous irez voir si ça vous chance. Bon, on est dans le gros mot. Hein, voilà. Pour son futur album, écoutez bien. Le capitaine Kirk s'est carrément constitué un équipage de rêve. Il y a Brian May, le guitariste de Queen qui est avec lui. Il y a Tony Iommi, le guitariste de Black Sabbath, et j'en passe. Donc on attend l'album pour cet hiver. Et franchement, à 95 ans, bravo capitaine, bravo monsieur.
0: Je nous souhaite d'être dans le même état que lui à 95 ans. Hein.
1: Ah oui,
0: énorme.
1: Aussi dynamique.
0: Ah bah toi tu le seras.
1: C'est ouais, sûr et certain. Avec
0: toi, tu vas bien vieillir, tu vas bien vieillir. Allez, voici Ed Sheeran sur RTL2 dans Tandem. La playlist Pop Rock se poursuit.

0: Raphaël, Caravane dans Tandem. Et il est 11h15, il y a toujours une musique qui nous ramène à une image, à un film, à une série. C'est le vu et entendu de Victor. C'est quoi alors ce matin?
1: Alors ce matin, on va parler d'une musique qu'on a entendue dans un film où il y a des nuances. C'est mon indice pour le vu et entendu.
0: On comprend jamais rien. Mais pourquoi? Mais c'est quoi les nuances?
1: Il y a des nuances dans ce film. Il y en a 5.
0: Ah, mais oui, ouais, nuances de gris, le truc.
1: Allez,
0: bah oui, ça y est, c'est bon.
1: Allez, on vous fait écouter ça après Vianney et Jennifer Page sur RTL2.
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0: Le dernier, Vianney, d'or et d'étain. D'éteint la matière, hein, pas la lumière. Voilà, non mais je précise oui, parce qu'on n'entend pas tout comme ça. Maintenant, Victor, entre en piste. C'est l'heure du vu et entendu parce qu'il y a toujours une musique qui vous ramène à un film, qui vous ramène à une série et une pub. Et là, c'est un film plutôt hot.
1: Ah, exactement. C'est une chanson devenue indissociable d'un film hot, Erika. Et alors, à l'origine, c'était pas du tout écrit pour ça. On remonte en 2014. Le célèbre producteur Max Martin, le faiseur de tubes, comme on l'appelle, à qui on doit des succès de Britney Spears, Katy Perry ou encore même Taylor Swift, travaille à ce moment-là sur le morceau Love Me Like You Do, destiné de base à la chanteuse Demi Lovato. Bon, manque de bol, le projet n'aboutira pas. Bref. Mais c'est pas très grave. Le titre va continuer son petit bonhomme de chemin et finit par arriver jusqu'aux oreilles de l'équipe du film 50 nuances de Grey. Pour eux, c'est une révélation. Cette chanson accompagnera Anastasia et Christian. Dans le film, c'est le moment où Monsieur Grey emmène Anna à Seattle dans son hélicoptère privé pour leur première véritable escapade à deux. La ville défile sous les yeux. Bref, c'est romantique à souhait.
0: Eh mais alors, attends, révélation 50 nuances de Grey parce que monsieur s'appelle
1: monsieur
0: Christian
1: Grey.
0: Grey.
1: Oui,
0: c'est
1: voilà.
0: C'est pas vrai.
1: Et le jeu de mots aussi avec le gris. Bah, tout s'aligne finalement.
2: Oh là là.
1: Et pour la voix, vous aurez peut-être déjà reconnu, mais Max Martin a jeté son dévolu sur une certaine Ellie Goulding, déjà bien connue du grand public pour ses titres Burn ou encore Lights. Alors au départ, elle hésite, elle a déjà participé à plusieurs bandes originales et elle veut se consacrer à son nouvel album. Mais quand elle entend l'instru, elle change direct d'avis et l'affaire est dans le sac. Le morceau va donc intégrer le film 50 nuances de Grey. Et sur RTL2, il n'y a pas 50 nuances, notre couleur est et restera pop rock. Voici Ellie Goulding sur RTL2.

0: Le magnifique son de Coldplay, c'est dans la playlist RTL2 de ce mardi. Alors la journée va continuer avec le son pop rock évidemment en non-stop, mais avant ça on va terminer notre tandem par le collecteur RTL2, Erika.
1: Et vous l'avez entendu, il a tapé dans les mains comme ça, ma petite dame. Alors... c'est fini, alors la cuisine, qu'est-ce qui se passe aujourd'hui à midi? Eh ben oui, notre tambouille c'est ça, c'est une musique que vous n'entendrez jamais ailleurs, c'est comme ça le collecteur, et ce sera un magnifique Tears for Fears. Et vraiment voilà, ils sont venus en concert très très privé, et on vous ouvre notre boîte au trésor, ce sera vers midi.
0: Après One Republic et Sins Emilia sur RTL2.
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0: C'est Emilia en classique Made in France, c'est sur RTL 2 dans Tandem. On finit l'émission avec notre collector, Erika, notre cadeau pour les auditeurs.
1: Et encore une fois, Victor, ce collector, c'est toujours en fait la redécouverte d'un morceau qu'on connaît si bien, mais que l'on n'a jamais entendu comme ça. Voilà, c'est ça. Et en ce mardi, on vous offre un morceau de Tears for Fears, une chanson qui marquera les années 80 de la meilleure des manières. C'était un L'Olympia. Ils sont venus nous voir en 2007, le moment était extraordinaire, quand ils ont lâché ce fameux « Everybody wants to rule the world ». Tears for Fears pour se dire à demain, Victor.
0: Bah oui, et puis on rappelle évidemment que tout ce qui s'est passé dans l'émission est à réécouter aussi en podcast sur l'appli et sur rtl2.fr. Il y a toutes les émissions depuis qu'on a lancé Tandem, donc ça c'est cool si vous voulez profiter aussi des replays.
1: Oh là là, mais quel ambassadeur pour Tandem, bravo. À demain, Victor. Et on écoute Tears for Fears sur RTL2.
0: À demain.

0: midi. Et le son pas propre continue avec Indochine et Fool's Garden juste après vos infos. Bonjour Simon Barbin.
1: Et bonjour à tous. La stupeur à Blois dans le Loir-et-Cher où une fillette de 5 ans a été retrouvée morte hier soir dans un pavillon. La piste d'un empoisonnement est étudiée. Selon le parquet, tout porte à croire que l'enfant aurait été tué par son père. Celui-ci aurait tenté de mettre fin à ses jours avec un couteau. Il a toutefois été retrouvé et son pronostic vital n'est pas engagé. Des aides d'urgence face à la flambée des prix du carburant. Le gouvernement doit faire des annonces à 17h. Des mesures ciblées pour accompagner les ménages, les entreprises et les secteurs les plus exposés. Le Premier ministre Sébastien Lecornu vote aussi une règle d'or dans le budget. Elle permettrait de restituer aux Français le surplus de la TVA générée par la hausse des prix à la pompe. De son côté, Emmanuel Macron sollicite la Commission européenne. Il souhaite un renforcement des capacités d'import-export des énergies. Le chef d'État qui est aussi mobilisé à New York. Aujourd'hui s'ouvre l'Assemblée générale des Nations unies, un sommet annuel sur fond de tensions à l'international. Donald Trump doit prononcer un discours. Le président américain qui s'était entretenu avec Emmanuel Macron hier soir. L'Élysée évoque une discussion constructive sur la situation pétrolière et la guerre en Ukraine. Retour en France où les agents du Crous se mobilisent aujourd'hui. Ils dénoncent le repas à 1 euro, une mesure qui avait été généralisée cette année à tous les étudiants dans les restaurants universitaires. Conséquence, selon les syndicats, des files d'attente interminables face à des agents en sous-effectif. Une autre mobilisation nationale se tiendra mardi prochain, mais cette fois-ci pour l'ensemble de la fonction publique. Enfin du sport, avec du football féminin ce soir, le Paris Saint-Germain jouera sur la pelouse du Real Madrid à 21h. Match dans le cadre de la première journée de la Ligue des Champions. Les Lyonnaises joueront demain face au Servette Genève. Et puis en Formule 1, le pilote français Isaac Hadjar va faire son retour cette semaine. Lui qui avait manqué les trois dernières courses suite à une blessure au poignet. Le Grand Prix d'Azerbaïdjan débute jeudi par les essais libres. Il est midi, passé de 2 minutes. La suite, c'est Indochine sur RTL. De très belles journées à tous.

0: joli duo entre Yoa et Marine. Et c'en est un autre qui vous sort du lit. Grégory Achard et Justine Salmon avec le double expresso RTL2 entre 6 et 9. Jessie, Florian et Lise ont bien fait de se lever tôt. Vacances en montagne à 2000 euros. Séjour chez Bellambra Club, 2000 euros. Et 600 euros cash. Pas mal, hein. Alors moi, évidemment, j'ai pas tout ça. Mais j'ai Michael Jackson et Sia sur RTL2.
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0: sur RTL2. Et d'ailleurs, le son pop rock est partout en France, hein, et ailleurs, grâce à l'appli RTL2 et ses podcasts exclusifs, ses replays, ses radios digitales et le direct qui continue avec Taylor Swift et Teddy Swims avant les infos sur RTL2.
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0: Stéphane Echer sur RTL 2. Et le son pop rock continue avec Coldplay, Superbus et Pink. 13h, d'abord les infos avec Simon Barbin. Bonjour.
1: Bonjour à tous. Une fillette de 5 ans retrouvée morte hier soir à Blois au domicile de son père. Celui-ci serait probablement à l'origine du drame selon le parquet. La piste de l'empoisonnement est avancée. L'homme aurait tenté de mettre fin à ses jours avec un couteau. Mais il a été retrouvé à temps et son pronostic vital n'est pas engagé. Il était séparé de la mère de l'enfant depuis 2 ans. Elle est actuellement prise en charge par un service médico-psychologique. Dans le reste de l'actualité, la question du carburant face à la flambée des prix à la pompe. De nouvelles aides seront annoncées en fin de journée. Une conférence de presse doit se tenir à Bercy à 17h. Des mesures ciblées pour accompagner les ménages, les entreprises et les secteurs les plus exposés. À l'échelle européenne, Emmanuel Macron demande à la Commission d'assouplir les règles pour l'importation de carburant. Le locataire de l'Elysée qui est actuellement à New York pour l'Assemblée Générale des Nations Unies. Une réunion au sommet qui abordera évidemment les tensions internationales et la situation pétrolière au Moyen-Orient. Un discours du président américain est attendu à ce sujet. Donald Trump qui s'est entretenu avec Emmanuel Macron hier soir. La France a notamment proposé de travailler avec les États-Unis pour sécuriser le trafic maritime dans la région. L'Élysée fait l'impasse sur les messes du pape Léon XIV à Paris. Des célébrations qui doivent se tenir vendredi et samedi, place de la Concorde. Jusqu'à 600 000 personnes sont attendues. Il y aura donc pour les Parisiens des perturbations sur le trafic RATP. Une douzaine de stations devraient être fermées. Conséquence aussi, l'offre de transport augmentera de 10% sur ces 2 jours. Méfiance face aux aliments ultra-protéinés en supermarché. L'association Foodwatch a publié une liste de 10 produits à risque pour la santé. Parmi eux, des biscottes, des produits laitiers ou encore des barres énergétiques. Présentés comme sains, ils seraient en réalité beaucoup trop sucrés et riches en additifs. Et puis en sport, l'équipe de France de volley affronte la Roumanie tout à l'heure à partir de 14h50. Match comptant pour les quarts de finale de l'Euro. Allez, la suite c'est Coldplay. Très belle journée à tous sur RTL 2.

0: Renaud avec ce titre qui ne passe nulle part ailleurs que sur RTL2. Et c'est aussi d'ailleurs aussi sur RTL2 et nulle part ailleurs qu'on fête les 50 ans de U2 avec une journée entièrement consacrée aux Irlandais. Rendez-vous vendredi avec interview, live inédit, émission spéciale pour ce groupe qu'on adore depuis toujours. Pour le moment, on a rendez-vous avec Madonna sur RTL2.
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0: Alex Warren a sorti fin août son deuxième album après un an, à peine un an après le premier. C'est un véritable carton, moi je vais y arriver, je vais aller prendre un petit café. Et puis voilà, Guillaume Grand maintenant sur RTL2.
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0: Extrait de White and Blonde, l'album qui relance Texas en 1996, Say What You Want sur RTL2. D'ailleurs, ça fait un petit moment qu'on n'a pas de nouvelles des Écossais, ce serait bien qu'ils se manifestent. Avant 14h, Ed Sheeran et U2 passent sur RTL2.
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0: après ABBA et Kiss, Queen réfléchit à un concert basé sur des avatars numériques. Enfin, disons que c'est Brian May qui y songe, mais avec circonspection, parce qu'il faudrait un recours massif à l'intelligence artificielle. Et il n'est pas très très chaud à cette idée. Queen qui arrive avec Eddie de Pretto sur RTL 2.
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0: Influence.
1: Eddie Depreto qui est venu présenter ce titre le jour de sa sortie dans le double expresso RTL2. Et vendredi matin, c'est Pierre Demar qui sera là pour la sortie de son deuxième album, le jour même, hein, aux côtés de Greg et Justine. Ça encore, c'est une belle exclue RTL2.

0: Dubbed, parfait pour entamer ensemble plus de 30 minutes de son pop rock non-stop dans le même tempo avec The Weeknd, Teddy Swims et Louise Attaque. Ça, c'est une belle invitation sur RTL2.
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1: RTL2 aime le dernier James Blunt. Taste like summer.

In Excess qui croque la pomme, Original Sin sur RTL 2 et avant Imagine Dragons, voilà Victoria, le nouveau single d'Indochine.

0: RTL 2, ce titre d'Imagine Dragons ne passe nulle part ailleurs. Comme Pop Rock Station avec ce soir Nick Cave, Alice Cooper, David Bowie et évidemment Marjorie H, fidèle au poste dès 22h. Dans l'immédiat, on a rendez-vous avec Genesis et Amy Winehouse sur RTL 2.
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0: Pourquoi Feu Chatterton s'appelle Feu Chatterton? Sacrée question de Timothée à laquelle Margot va tenter de répondre aux alentours de 17h30. Vous pouvez compter sur Eric Jean-Jean pour décortiquer des classiques et Mathias pour réaliser le tout. Le Drive RTL 2, c'est après Nirvana et Harry Styles.
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0: c'est sur LTL. C'est sur RTL 2. Et voilà, c'est parti pour un drive. Merci à tous d'être là. Bonjour, il est 16h. Et c'est la bonne nouvelle de retrouver les copains jusqu'à 19h. J'espère que vous allez bien de l'autre côté du poste. Ça va, Maroulette?
1: Oui, coucou tout le monde.
0: Qu'est-ce qu'on se dit aujourd'hui, mon chat?
1: À 17h30, je vais répondre à une question. Vous savez, vous pouvez nous les écrire sur Facebook, sur Instagram, RTL2 officiel. Aujourd'hui, une question de Timothée qui nous a demandé pourquoi le groupe Feu Chatterton s'appelle ainsi. Voilà, je vous répondrai à 17h30.
0: J'ai tenté la vanne hier. C'est quoi cette bouteille de lait? Personne n'a compris la vanne.
1: On n'avait pas la ref.
0: Dans le studio, personne n'a raison. C'était une ancienne pub des années, je sais pas, 90-2000, où il y avait un petit garçon qui demandait à son papa c'est quoi cette bouteille de lait, etc. Et le papa était dans son journal, il répondait pas. Puis à un moment, le petit garçon comprenait que son papa n'écoutait pas. Il disait, papa, comment on fait les bébés? Et donc le papa lui expliquait ce que c'était que la bouteille de lait. Quoi. C'est quoi cette bouteille de lait? Bref, il y a autre chose aussi dans le journal de la musique, hein, avec U2.
1: U2 qui tease, semblerait-il, un nouveau morceau. On a qu'un petit extrait instrumental pour le moment. Je vous le ferai écouter à 16h30 et 18h30. Voilà, ça sent bon pour peut-être un projet. Bientôt.
0: En espérant qu'ils viennent dans le studio du Drive RTL 2 ou à RTL 2 tout court, ça serait vraiment trop bien. Simon, les infos 17 et 18 heures.
2: Bonjour tout le monde. Salut. Oui, on va parler des nouvelles aides carburant que le gouvernement doit annoncer à 17 heures justement.
0: Parfait. Sinon, Mathias, ça va?
3: Je vais bien, merci.
0: On a changé de studio 30 secondes avant de commencer l'émission. D'où le léger flottement que vous avez entendu tout à l'heure.
3: J'avais tout préparé, hein. Et mais rien ne fonctionnait. Pas rien, tous ces étangs. C'est terrible.
1: Et oui. La technologie.
0: C'est parce qu'on voulait te tester. Ça s'appelle un bizutage au bout de 3 ans.
3: Voilà. C'est pas mal,
0: Ivan!
4: Oui.
0: Vas-y.
4: Bonjour. Bonjour. Donc, on part tout de suite pour le début du drive avec Overlust de Jan Ayash sur RTL2.

Ginger, les Cranberries sur RTL 2. Voici un énorme morceau, l'un des morceaux les plus inquiétants et les plus puissants des Rolling Stones, Gimme Shelter. Nous sommes en 69, alors la guerre du Vietnam fait rage, l'Amérique est traversée par des émeutes, les assassinats politiques et la violence sont omniprésents. La chanson ouvre l'album Let It Beat, publié en décembre de cette même année, comme si les Stones annonçaient d'emblée la couleur, le monde est au bord de la rupture. L'idée serait amenée à Keith Richard, un jour de pluie battante à Londres, en regardant les gens qui passent dans la rue et qui tente de trouver un abri. Shelter, c'est abri. Alors il imagine un riff un peu sombre, flottant, presque menaçant. Mais le shelter, le fameux refuge, dépasse très vite la météo. C'est un abri contre la guerre, la panique, le viol, le meurtre et l'effondrement de toute une époque. Et le coup de génie de cette chanson, c'est de faire venir en pleine nuit Mary Clayton, immense chanteuse de gospel qu'on réveille, elle est enceinte. Et les paroles sont tellement violentes qu'elle regarde son mari en lui demandant si elle a le droit de le faire. Il baisse la tête, dit oui, et ça va être une prise historique. Mais voilà, ce petit riff inquiétant. Puis la batterie arrive.

0: la fois autrice, compositrice, interprète, comédienne. Elle s'appelle Jeanne Bonjour, son vrai nom. Finir par en rire, c'est le titre de cette chanson sur RTL 2. Tout à l'heure, il y aura Toto, Hold the Line ou encore Gaëtan Roussel. Et puis Margot nous rejoint pour le journal de la musique. On va parler de U2. Là, ça commence à sentir bon, U2.
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c'est RTL2 que vous écoutez, salut tout le monde. Il est 16h24, tout à l'heure il va y avoir, je vous le disais, Hold the Line avec Toto, puis avant Gaëtan Roussel, et le journal de la musique. On va parler de Pomme, on va parler de Brian May.

0: the Nine sur RTL2. 16h31, Margot, c'est le journal de la musique qui commence par, tiens, comme par hasard, U2 qui tease un nouveau morceau.
1: Oui, le quatuor en irlandais fêtera ses 50 ans ce vendredi. D'ailleurs, pour l'occasion, on vous organise une journée exceptionnelle, une journée spéciale U2 sur RTL2. On va se replonger dans le premier album. On va passer des classiques que vous entendez très rarement à la radio.
0: Surtout nous dans le drive, là, on s'est plongé dans le placard à Arte. Hein.
1: Il y aura des beaux trésors. Et puis le groupe a aussi partagé un extrait instrumental d'un nouveau titre sur ses réseaux. Écoutez plutôt.
0: Adam Clayton, donc, le bassiste.
1: Ça va envoyer ce nouveau morceau. Accompagné de la légende, dans le silence, le diable fait du rock and roll. Les forums de fans affirment qu'il pourrait s'agir du titre Silencio. Bref, la sortie du prochain album de U2 semble imminente, je crois.
0: Comment on est excité à cette idée. Vous venez quand vous voulez, les gars, sur RTL2. Pomme annonce son nouvel album.
1: Et oui, la chanteuse dévoilera son 5e album baptisé La Forteresse le 20 novembre prochain. Elle m'avait dit vrai, parce que je me souviens qu'au festival Musilac, pour les 10 ans du Drive RTL2 en juillet dernier, elle me confiait que son album arrivait bientôt, qu'il s'agissait de son album préféré et qu'il aurait une couleur plus rock, voire même grunge. Rendez-vous donc le 20 novembre pour sa sortie. Et Pomme lancera aussi sa tournée dès janvier prochain avec des dates partout en France et notamment un passage par l'Olympia de Paris le 4 mars.
0: On termine avec Brian May qui change d'avis sur l'intelligence artificielle.
1: Ouais, le guitariste de Queen était pourtant plutôt convaincu que l'IA était difficilement freinable, en d'autres termes qu'il fallait vivre avec. Mais dans une récente interview pour une radio anglaise, Brian May a déclaré avoir complètement changé d'avis. Nous devons résister, limiter sa portée et la contrôler très sérieusement, très rapidement. Il évoque les cyberattaques et plus largement la perte de contrôle liée à l'évolution si rapide de cette technologie. Brian May considère aujourd'hui donc l'IA comme une véritable menace. C'est d'ailleurs pour cette raison qu'il renonce pour le moment à concevoir, vous savez, le spectacle de Queen en hologramme avec des avatars, notamment parce qu'il devrait utiliser massivement l'IA.
0: Bon. Non, mais c'est vrai, il y a eu un reportage sur le JT, je crois, sur France T, qui était assez flippant. Genre, dans 6 mois, ils sont capables de...
1: Oui, bah moi, j'ai vu que dans 10 ans, on allait sans doute tous mourir à cause de l'intelligence artificielle. Okay. Donc là, il faut vraiment ralentir, effectivement.
0: Alors, nous sommes complètement des êtres humains, je vous promets. Et Mathias, qui va poser son doigt sur un bouton, va envoyer une machine, mais qui n'est pas une intelligence artificielle.
2: Si ça marche. Oui.
1: Oh, le stress.

0: C'était la semaine dernière sur scène à Paris. Paris, c'est super bien d'ailleurs. Evanescence, We Will For You, t'y as été faire un petit tour?
1: Non, je voulais y aller avec tous mes copains, mais ils m'ont lâché. Pourtant, ça aurait été vraiment, effectivement, moi, c'est ma génération, c'est toute mon adolescence, Evanescence.
0: Il paraît que c'était vraiment super bien. Il est à 16h37, vous êtes sur RTL2. Tout à l'heure, la nouveauté du jour, c'est Royal Blood, le nouveau, avec une chanson qui s'appelle Swallow the Bomb, ravaler la bombe. Et ce sera sur RTL2, la radio des nouveautés pop rock.
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RTL 2. Et la Britpop. Alors attention là, on quitte la Britpop, même si on reste en Angleterre, avec Royal Blood. C'est un duo anglais de stoner rock, c'est-à-dire du rock un peu brut, vénère et par qui se pose là. Il y a un chanteur et bassiste, Mike Kerr, et un batteur, Ben Thatcher. Ils se sont formés en 2013 et mercredi dernier, le duo a dévoilé le deuxième extrait de leur futur album prévu pour le 13 novembre qui s'appellera Dead Company. Alors c'est un morceau qu'ils ont joué tout l'été sur scène et je dois dire que ça marche pas mal. Et en même temps, je sais pas si vous êtes prêts parce que ça envoie, mais alors beaucoup, beaucoup, beaucoup, c'est canon, c'est très fort, c'est très rock. Ça s'appelle Swallow the Bomb, le nouveau Royal Blood sur RTL2.

0: Joe sur RTL2. C'est une chanson qui s'appelle The End of Beginning. Sur la radio Pop Rock, bienvenue à bord si vous arrivez. Il est pile 17h. Et pour les informations, c'est Simon Barbin. Bonjour cher Simon.
1: Bonjour Eric, bonjour à tous. Un accord en Iran ou la destruction totale du pays. C'est la nouvelle menace de Donald Trump depuis New York où se tient actuellement l'Assemblée Générale des Nations Unies. Le président américain qui a d'abord vanté ses mérites à la tête des États-Unis, devenu, je cite, le pays le plus sexy du monde. Il a ensuite affirmé que l'Iran n'aura jamais l'arme nucléaire et souhaite l'isoler économiquement. Les gardiens de la révolution de leur côté affirment qu'une nouvelle attaque américaine engendrera une réponse plus intense. Les tensions au Moyen-Orient qui restent donc très vives et sont la cause de la crise pétrolière. Une crise qui se ressent sur les prix à la pompe. Et justement, face à la hausse des tarifs du carburant en France, le gouvernement doit annoncer de nouvelles mesures. Une prise de parole va débuter d'une minute à l'autre depuis Bercy. Des aides ciblées pour les ménages, les entreprises et les secteurs les plus touchés sont attendues. Par ailleurs, la consommation de gazole et de sans-plomb en France a baissé de 30% ces derniers jours par rapport à début septembre. Le comédien Arnaud Denis est mort aujourd'hui à seulement 43 ans. Il a pris la décision d'avoir recours à l'euthanasie en Belgique. Il souffrait depuis 3 ans après la pose d'une prothèse anti-hernie. Il avait donc porté plainte contre X en janvier, mais celle-ci a été classée sans suite en août dernier. Arnaud Denis est par ailleurs à l'origine d'un collectif de victimes de ces implants. L'Observatoire international des prisons dénonce l'enfermement des mineurs en France. La détention des 13-17 ans est contre-productive selon l'OIP. Elle peut même traumatiser ces jeunes qui doivent s'insérer dans la société. En cause notamment la surpopulation carcérale, les fouilles à nu régulières ou encore le manque de formation, des facteurs qui encouragent des récidives. En France, plus de 800 mineurs sont incarcérés. Les agents du Crous sont en grève aujourd'hui. Ils dénoncent le repas à 1 euro, une mesure qui avait été généralisée cette année à tous les étudiants dans les restaurants universitaires. Conséquence, selon les syndicats, des files d'attente interminables face à des agents en sous-effectif. Une autre mobilisation nationale se tiendra mardi prochain, mais cette fois-ci pour l'ensemble de la fonction publique. Et puis un mot de volleyball avec la qualification cet après-midi en demi-finale de l'Euro pour l'équipe de France. Tombeuse de la Roumanie, 3-7 à 0. Elle sera donc opposée soit à la Finlande, soit à l'Italie dans le dernier carré vendredi.
0: Merci monsieur. À tout à l'heure Simon.
1: À tout à l'heure.
0: Est-ce qu'on a des nouvelles de Brice Boitel?
1: Il va revenir demain. Il m'aurait appelé, je pense,
0: ça
1: sinon.
0: Ça va, ça va. Moi, j'ai entendu parler d'un convoi de 12 masseuses pour aller s'occuper de sa gorge, c'est
2: On a entendu sa voix, par contre, au téléphone.
3: Oui, faut que tu me remplaces. Oui,
4: évidemment.
1: C'est le minimum, hein, le convoi de 12 masseuses.
0: Oui, c'est ça, parce qu'il en faut une par moitié de
2: cervicale.
1: Il a combien de moitié, du coup?
0: Vous savez, mais ça explique sa voix aussi.
1: Oui, c'est ça, bien sûr.
2: Plus que tout le monde.
0: À tout à l'heure, Simon. Allez, vas-y, enchaîne. Gallo 1987 sur RTL2. Ensuite, il y aura les Cranberries ou pas les Cranberries. Non, c'est pas les Cranberries, pardon, j'ai dit une bêtise. Ce sera Alec Warren. Les coups.

nouvelle chanson d'Alex Warren sur RTL 2, Emerald. Et voici les Arctic Monkeys, groupe anglais formé dans le nord de l'Angleterre près de Sheffield au début des années 2000, 7 albums au compteur. D'ailleurs, ils sont rares à être issus du milieu alternatif et avoir classé 5 numéro 1 d'affilée dans leurs albums au Royaume-Uni. C'est le cas des Arctic Monkeys. Leur gros succès, c'est A&M, qui sort en 2013. Et justement, la chanson qu'on va écouter maintenant, c'est le single qui annonçait A&M. Alors, cette chanson s'appelle Are You Mine, un single qui sort en 2012, juste avant la sortie de cet album. Et qui va être le socle sonore de cet album. Une chanson bâtie sur une espèce de riff qui va devenir la signature du groupe. Et Are You Mine, avec la lettre R-U, Mine, est-ce que tu m'appartiens? Ça parle pas tant du fait de posséder quelqu'un, mais plutôt d'un désir amoureux qui devient obsession. Genre Alex Turner, le chanteur du groupe, est attiré par quelqu'un, mais il ne sait pas si cette attirance est réciproque. Donc en fait, il lui pose la question, genre il est pas sûr de lui. Est-ce que sur un malentendu, ça peut marcher? Ou est-ce que j'oublie que j'ai aucune chance et je fonce.

0: Cher, c'est son nom de famille. La chanson qui guérit sur RTL 2. Miles Smith tout à l'heure, Radiohead juste avant et Margot qui va nous répondre à une question que vous lui avez posée sur les réseaux sociaux. Pourquoi Feu Chatterton s'appelle Feu Chatterton? Alors,
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C'est RTL 2 que vous écoutez, il est à 17h27, on va se plonger dans une chanson qui a marqué l'histoire du rock, avec ce frotté de guitare, avec ce qu'elle raconte. Bref, c'est Radiohead et c'est Creep, c'est pas leur préféré en plus au groupe.

0: Drive Safe, c'était sur RTL 2, 17h34, Margot. Alors, tous les mardis, Margot répond aux questions que vous posez sur les réseaux sociaux, notamment d'RTL 2 officiel, le Drive, vous allez n'importe où d'ailleurs, posez votre question. Et aujourd'hui, c'est Timothée 1484 qui s'est prêté au jeu et qui nous a écrit sur Instagram. Pourquoi le groupe Feu Chatterton s'appelle-t-il Feu Chatterton?
1: Mais oui, je pense qu'on s'est tous posé cette question parce que c'est un nom peu banal. Alors, pour ceux qui ne connaîtraient pas Feu Chatterton, ses membres se sont rencontrés au lycée Louis le Grand à Paris. Il faudra attendre 2015 pour la sortie de leur premier album, Ici le jour a tout enseveli, notamment porté par l'excellent morceau La Malinche. Feu Chatterton se fait alors rapidement remarquer pour ses textes poétiques et littéraires, écrits principalement par le chanteur Arthur Teboul.

0: cette nuit-là.
1: C'est d'ailleurs ce dernier qui raconte que c'est en allant voir une exposition que le nom du groupe lui est venu. Devant la mort de Chatterton, le tableau du peintre Henry Wallis, Arthur Teboul a expliqué qu'il avait été happé par cette peinture représentant le poète anglais Thomas Chatterton. On y voit un jeune homme très pâle, allongé sur un lit, endormi à première vue, mais en regardant de plus près, il y a un flacon vide sur le sol. Or, le poète Thomas Chatterton s'est donné la mort en s'empoisonnant avec de l'arsenic en 1770, à seulement 17 ans. Et c'est ce qui séduit Arthur Teboul, justement, un tableau qui ne dévoile pas immédiatement tous ses secrets comme une bonne chanson. Mais le groupe ajoute aussi ce feu qui signifie défunt, mais le point d'exclamation apporte cette petite énergie du comme un coup d'envoi, un top départ, sans penser finalement que ça resterait des années plus tard.
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1: Alors pour répondre à votre question, Timothée 1484 sur Instagram, le nom Feu Chatterton fait référence à ce poète maudit, l'anglais Thomas Chatterton. Et ça colle plutôt bien à un groupe à texte. Allez Feu, vous nous posez vos questions sur les réseaux RTL2 officiels, j'y réponds tous les mardis. Et place maintenant à leur morceau Monte Nouveau, ça fait longtemps qu'on l'a pas écouté sur RTL2.

0: ça c'est partie des gens qu'il faut pas rater sur scène. Hein. Je vous ai parlé de quelques tournées, celle de Gaëtan Roussel qu'il faut pas rater, mais Feu Chatterton sur scène, c'est formidable. Ils seront mercredi 18 novembre à Aurillac, et puis ensuite ce sera l'Agora de Nevers, et puis ensuite le Zénith de Lille Arena, ça ce sera le 24 novembre, etc. etc. Et puis, je sais pas si j'ai le droit de le dire, j'ai encore fait envoler, mais il n'est pas à l'abri de les voir à ODP. Voilà, j'ai rien dit.
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0: week-end sur RTL2 et on passe d'une légende à l'autre avec Keith Richards, le guitariste des Stones, 82 piges, qui, encore une fois, marque son époque. Jeudi dernier, une poignée d'artistes, parmi lesquels ce dernier, Keith Richards, ont dévoilé des singles inédits qui vont composer la BO de GTA 6. C'est le jeu le plus attendu de tous les temps, près de 2 milliards d'euros pour être produit. Il est attendu le 19 novembre, particulièrement par la personne en face de moi, Mathias. Et deux mois après la sortie du 25e album des Stones, Foreign Tongue, Keith Richards reprend un titre de blues de Jimmy Reed enregistré en 1961, celui-ci. Ça, c'est la version originale. Ah, qu'on n'a pas. Je croyais qu'on l'avait, pardon. On l'a ? Tu l'as ou pas ?
1: Faut que ça charge. Mais j'arrive. J'arrive tout de suite.
0: Donc, il y avait une version originale qui date de 1961, qu'on devrait avoir dans quelques secondes. Là, voilà. De Keith Richards, qui est sorti il y a un peu moins d'une semaine pour la promo de GTA 6, porte exactement le même nom puisque c'est sa cover et on va l'écouter maintenant en intégralité sur RTL2.

0: Richard qui reprend cette chanson de Jimmy Reed, version originale 1961, c'est Bright Light Big City pour les besoins de GTA 6 qui sort, je le rappelle, le 19 novembre. Ça fait plaisir à tout le monde. Merci à tous d'être là, ça me fait plaisir. Moi, il est 18h. Des informations, c'est avec Simon Barbin. Bonsoir Simon.
1: Bonsoir Eric, bonsoir à tous. Un nouveau plan carburant pour les travailleurs modestes et les secteurs les plus touchés. Plus de 5 millions de Français seront désormais éligibles à l'aide aux gros rouleurs en octobre. C'est l'une des mesures présentées il y a quelques minutes par le gouvernement. Une aide de 40 centimes par litre d'essence pour 3 mois, soit l'équivalent de 100 euros. La prime carburant versée par les employeurs passera de 600 à 1000 euros. Ou encore le chèque énergie versé chaque année aux foyers modestes sera prolongé et versé en janvier plutôt qu'en avril. Concernant les stocks de gazole et de sans-plomb, Bercy assure qu'il n'y a pas de problème d'approvisionnement pour les deux prochains mois. Et pourtant, l'inquiétude reste vive. La situation au Moyen-Orient n'est pas prête de s'apaiser. En atteste le discours va-t-en-guerre de Donald Trump cet après-midi. Il est à New York pour l'Assemblée générale des Nations Unies. Le président américain a de nouveau menacé l'Iran d'une destruction totale. Seule alternative, selon lui, de nouvelles élections dans le pays avant de passer un accord de paix. Dans le même temps, Donald Trump annonce que le gouvernement cubain va bientôt tomber. Il estime que le régime communiste est sous forte pression. De son côté, Emmanuel Macron doit prendre la parole dans la soirée. Le chef d'État qui ne participera pas aux messes du pape Léon XIV à Paris. Des célébrations qui doivent se tenir vendredi et samedi place de la Concorde. Jusqu'à 600 000 personnes sont attendues. Il y aura donc pour les Parisiens des perturbations sur le trafic RATP. Et conséquence aussi, l'offre de transport augmentera de 10% sur ces deux jours. Dans le Loir-et-Cher, le parquet de Blois évoque un possible infanticide. Hier soir, une fillette de 5 ans a été retrouvée morte, probablement empoisonnée par son père. Celui-ci a tenté de mettre fin à ses jours avec un couteau. Il a été conduit à l'hôpital. L'homme était séparé de la mère de son enfant avec laquelle il entretenait des rapports difficiles. Le sport avec la qualification de l'équipe de France de volley pour les demi-finales de l'Euro. Victoire cet après-midi 3-7-0 contre la Roumanie. Elle affrontera vendredi l'Italie ou la Finlande. Et puis en football féminin, la première journée ce soir de la Ligue des Champions pour les joueuses du PSG. Match à 21h sur la pelouse du Real Madrid. De son côté, l'Olympique Lyonnais affrontera le Servette Genève demain soir.
2: Il est revenu demain. Bon, Brice Boitel sera là demain. Merci Simon d'avoir été là pendant 2 jours.
1: Avec grand plaisir, merci.
2: Puis en plus on se voit à tous les étages maintenant, c'est trop cool. C'était Simon Barbin sur RTL2. À suivre, tout à l'heure on va se plonger dans L7 et puis à 18h30, le journal de la musique avec Margot.

Sia sur RTL2 et voici maintenant L7 et Pretend We Are Dead. Alors c'est le morceau qui va faire sortir L7 de l'underground et qui va l'installer au cœur de l'explosion de ce style de musique qu'on va appeler le grunge. Nous sommes en 1992, L7, c'est un groupe de Los Angeles formé en 85 par 4 musiciennes, mélange de punk, de métal et de rage féministe. Leur troisième album s'appelle Bricks Are Heavy, c'est produit par Butch Vig, l'homme qui va transformer Nirvana en superstar avec l'album Nevermind, et au milieu de ce disque, il y a un énorme riff et ce titre, Pretend We Are Dead. Donita Parks, qui écrit le titre, écrit d'abord la chanson après une rupture douloureuse. L'idée, c'est de se répéter un peu comme un mantra: je vais faire comme si t'étais mort. Et à un moment, au lieu de dire pretend you are dead, c'est-à-dire faire comme si t'étais mort, elle bascule, elle dit pretend we are dead, faire comme si on était mort. Et là, la chanson devient beaucoup plus large. Elle parle d'une société qui se laisse anesthésier, qui regarde la politique, les injustices, la régression des libertés sans réagir. Bref, l'Amérique conservatrice de ce début des années 90. Et cette chanson, Pretend We Are Dead, c'est à la fois une chanson de rupture et un cri contre la politique de l'époque. Mais c'est surtout un énorme tube qui commence comme ça.

0: Ça rentre dans la tête, ça sort plus cette histoire. Sébastien Tellier, Juliette Armanet sur RTL2. Quant au live du jour, ce sera Feeling Good, chanson qui a été démocratisée par Nina Simone et qui, sur scène avec Muse, est absolument phénoménale.
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C'est RTL2 que vous écoutez. Salut à tous. Le live du jour tout à l'heure, ce sera Feeling Good et l'album Harp avec deux A. Live en 2007 pour Muse, évidemment. Entre-temps, il y aura eu le journal de la musique. On va parler de U2.

0: The Wall. Pink Floyd sur RTL2. Il est 18h33. J'ai hâte de rentrer dans ce journal. C'est pour ça que je tergiverse pas trop. U2 tease un nouveau morceau, Margot.
1: Oui, le quatuor irlandais fêtera ses 50 ans ce vendredi. D'ailleurs, pour l'occasion, on vous organise une journée exceptionnelle.
0: Et puis nous, on vous a prévu des trucs de ouf. Hein.
1: Spécial U2 sur RTL2. Alors, dans le drive, effectivement, il y aura des classiques, des morceaux que vous entendez très rarement. On se replongera dans le tout premier album de U2. Voilà, je vous en dis pas trop. Alors, surtout, ce qui nous intéresse là, entre autres, c'est que le groupe a partagé un extrait instrumental de quelques secondes d'un nouveau titre, hein, semble-t-il, sur ses réseaux. Écoutez ça.
2: Adam Clayton.
1: Ça, c'est vrai. Le tout début, ça fait penser un peu à Billie Eilish. Ah non, ça se coupe comme
3: vrai,
1: ça.
3: C'est vrai.
1: On n'a que ça. Et c'est accompagné quand même de la légende dans le silence, le diable fait du rock and roll. Alors les forums de fans le disent en plus depuis pas mal de temps. Ils affirment qu'il pourrait s'agir du titre Silencio. Bref, la sortie du prochain album de U2 est imminente, je crois.
0: Bon, dès qu'on en sait plus, on vous tient au courant.
1: Bien sûr.
0: Pomme annonce un nouvel album.
1: La chanteuse va dévoiler son 5e album baptisé La Forteresse, le 20 novembre prochain. Je me souviens d'ailleurs qu'au Festival Musilac pour les 10 ans du Drive RTL2, elle commençait un petit peu à m'en parler. Elle me confiait qu'il s'agissait de son album préféré, qu'il aurait une couleur plus rock, voire même grunge. Donc rendez-vous le 20 novembre pour sa sortie. Et Pomme va aussi partir en tournée dès début 2027, avec notamment un passage par l'Olympia de Paris le 4 mars.
0: Est-ce qu'il aura une couleur grungy?
1: Ah oui! Et quand il est tortue, c'est mon chat, grunge. Une petite
0: tortue. Oh, je suis trop content de ma vanne.
1: Ouais, merci. Non, ouais,
0: ok,
1: super.
0: Mathias, il est affligé.
3: Ah, c'était une blague. Ouais, bah, ah, c'est une blague, d'accord.
0: Ça, ma fille, elle dit c'est une blague de daron. Brian May change d'avis sur l'intelligence artificielle. Vas-y, ça m'arrêtait pas maintenant.
1: Et oui, le guitariste de Queen était pourtant convaincu que l'intelligence artificielle était difficilement freinable, en d'autres termes qu'il fallait vivre avec. Mais dans une récente interview pour une radio anglaise, Brian May a déclaré avoir complètement changé d'avis. Nous devons résister, limiter sa portée et la contrôler très sérieusement, très rapidement. Il évoque les cyberattaques et plus largement la perte de contrôle liée à l'évolution si rapide de cette technologie. Brian May considère donc aujourd'hui l'IA comme une véritable menace. C'est d'ailleurs pour cette raison qu'il renonce pour le moment à concevoir un spectacle de Queen en hologramme ou en avatar, notamment parce qu'il devrait utiliser massivement l'IA.
0: Bon, merci Margot. Enfin, ce qu'il y a à retenir quand même, c'est U2. Hein.
1: Bien sûr. Vendredi, journée spéciale.
0: Voilà, écoutez, on est comme des dingues. On vous a diffusé les deux dernières interviews de U2 qu'on n'a pas faites, hein, parce qu'ils nous les ont données, mais ils nous font confiance. J'espère qu'ils nous feront confiance au point de... Voilà. Sinon, les nouveaux soleils.
1: On y va.
0: Indochine sur la tête.

0: soleil. Le Chine sur RTL2. Ils sont peut-être là en train de préparer des nouvelles chansons, eux aussi. Là. On les voit moins après la tournée. En même temps, ils ont fait la plus grosse tournée ever en France. Donc c'est cool, ils ont fait plus d'1,5 million d'entrées. Tout à l'heure, il y aura Eddie de Préto, puis Nirvana. Et le live du jour, c'est Feeling Good, cette chanson absolument sublime d'une comédie musicale, je crois, des années, je sais pas, 40-50, qui a été revue et corrigée par Nina Simone et qui, là, va être chantée par Mathieu Bellamy. Vous allez voir que sur scène, c'est canon.
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plus habitué à la version acoustique hein, du MTV Unplugged, mais ça c'était une version un peu plus énervée. C'est About a Girl, Nirvana sur RTL2. Et pour terminer cette émission, Harp. Harp, c'est un album qui immortalise un moment important pour Muse, le moment où le trio devient une espèce de force de stade. Ça se passe les 16 et 17 juin 2007. Matt, Chris et Dominique jouent à guichet fermé au nouveau Wembley. C'est-à-dire Wembley qui a été refait. Hein. 180 000 personnes sur deux soirs, c'est l'apothéose de la tournée Black Holes and Revelation. Lumière gigantesque, pyrotechnique, ballon lumineux, acrobates au-dessus du public, riff de métal, piano classique, science-fiction, politique, bref, c'est mortel. Le concert s'ouvre sur Night of Sidonia, s'achève sur Take a Bow, et au cœur du spectacle, il y a ce moment magique. Feeling Good, la chanson vient à l'origine, je vous le disais, d'une comédie musicale de Roar at the Grass Paint, écrite en 1964 par Anthony Newley et rendue mythique par Nina Simone en 1965. Mais ça, c'est la version rock. Il avait déjà chanté sur un album, Origin of Symmetry, mais ça, c'est la version live qui est mortelle.

0: Feeling Good. Muse, et c'est le Harp Live en 2007. On va se quitter là-dessus. Bah, elle est où Marie?
1: Tellement discrète. Elle est cachée.
0: Mais arrête, je me régalais. Enfin.
1: Mais je me régalais avec Muse. C'était tellement beau.
0: Tu les as croisés toi aussi ceux-là ou pas?
1: Oui, bien sûr. Bah, on a eu de la chance. On a de la chance quand même.
0: Ouais, on a vraiment beaucoup de. En même temps, on était très concurrents, Marie et moi, sur deux radios. Moi j'étais ici, Marie était chez les Bleus. Et donc résultat des courses, on avait pas mal d'interviews sur lesquelles on se tapait les bourses. C'était assez rigolo. C'est pour ça que je pose la question de savoir si tu les avais croisés. C'était quoi la question qu'on voulait poser à Marie aujourd'hui?
2: On continue de faire connaissance avec Marie qui est arrivée cette saison, qui est revenue sur RTL2. Marie, quel est ton petit talent inutile?
1: Oh là là, inutile. Est-ce qu'il y a vraiment un talent inutile?
3: Moi j'ai un exemple.
2: Oui, quand même.
3: Moi je fais Mickey super bien par exemple. Ça sert à rien.
1: Moi, c'est vrai.
0: Moi je fais Chirac.
1: Je peux vous faire Vanessa Paradis bien. Alors.
0: Vas-y.
1: Mais vous êtes tous des belles personnes, vraiment. Je vous adore. Merci.
2: Allez, on parle là-dessus.
1: Merci Marie.
0: Salut, à demain.
1: Il est 19h.
2: Il était bien là.
1: C'était bien.
0: Il était super, tu tenais bien là.
1: À demain.

L'évidence, téléphone sur RTL2. Oui, c'est vrai, on a de la chance d'être de retour tous les soirs, d'écouter de la musique ensemble, du son pop-rock et de faire la route, le chemin, quel que soit votre présent, vos projets pour aujourd'hui. Eh bien, faut pas rater Made in France, par exemple, dès 20h, pour saisir sur votre route que des chansons d'artistes français, les meilleures. Évidemment, on va pas choisir des chansons que vous n'aimez pas. Ce soir, on va parcourir les albums de Eddy de Préto, Elena, Stéphane Echer, par exemple, entre autres Cabrel. Et puis juste avant, bah, c'est une heure de nouveautés, de découvertes, comme tous les soirs, avec pour commencer, Stop the Wedding. Juste après, il y aura Julien Doré et Chou Wasabi.

0: Les violons de Charlotte Cardin sur RTL 2. 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Ils sont en tournée absolument partout en France à partir de l'automne. 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Rendez-vous à Paris le 25 novembre pour des concerts et rendez-vous tout de suite sur les réseaux pour gagner vos places absolument là où vous avez envie. On les écoute dans un instant avec Beautiful James. Alors tenez-vous prêts.
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0: Le bruit du monde et le regard des autres, ça parle de ça. Silence avec Skip the Use à l'instant sur RTL2. Lui, il met plutôt le bouton on air le dimanche, Matt Basta, pour son émission de 21h à 22h. Comme ça, vous pouvez rentrer de week-end en découvrant la scène alternative, toutes ces découvertes, ces coups de cœur. Pour vos retours, ce sera parfait. Parfait aussi ce qui arrive sur RTL2, The Offspring et Damiano David. Belle soirée sur RTL2.
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le son pop rock 100% français jusqu'à 22h. C'est Made in France sur RTL2. On plonge sur le disque bleu de Benjamin Biolay avec, dans la réédition, ce titre Ton silence qu'il a chanté en live dans le double expresso et qu'on écoute ce soir sur RTL2.

0: Juliette et Eddy de Préto sous influence avec le clip qui va avec cette chanson sur le site rtl2.fr et l'appli. Incroyable, toujours plein d'images éblouissantes et puis toujours des messages. Pierre Demar et M, c'est une playlist idéale qu'on vous propose ce soir. Stéphane Echer ou encore Isia et son tube de 2015 dans RTL2 Made in France.
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0: stars de cinéma aussi. Son retour sur scène est annoncé avec vous, auditrices et auditeurs de RTL2. Vous êtes complètement fan d'elle, vous adorez aussi partir dans ses délires quand elle performe sur scène. Alors rendez-vous à La Rochelle le 18 décembre, à Rouen le 19 décembre, en concert à l'Olympia, à Paris le 3 mars prochain. Avant 21h et pour continuer Made in France, 100% plaisir avec Jacques Dutronc en live qui arrive dans un instant.
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quel génie, Jacques Dutronc, en live, c'était au Casino de Paris dans les années 90. Belle soirée, déjà 21h. Simple Plan maintenant.

Alain Bachung, forcément, dans RTL 2 Made in France. Est-ce que vous connaissez l'histoire de Jesse James? Eh bien, écoutez l'histoire et la balade de Johnny Jane, et non pas de Bonnie and Clyde. On a toutes et tous des inspirations gainsbourgiennes invisibles. Sauf pour lui, Émile, qui a choisi Johnny Jane, justement, comme pseudo et nom d'artiste, et pas par hasard. Après Les Roses, après Plan B, voici Il faut que tu m'attendes. Attendez-le du côté du Zénith, carrément, en avril prochain. Johnny Jane sur RTL 2.

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0: Et l'aventure Indochine qui continue absolument sur RTL 2 avec l'Arena Tour, le film. Rendez-vous le 20 novembre prochain, sortie physique à venir dans Made in France. Et avant 22h, Matmata, Zaz, on ira sur RTL 2, loin avec Francis Cabrel et Axel Red.
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0: toutes les chansons de Francis Cabrel sont, comme vous, dans RTL 2 Made in France, et ce, le plus longtemps possible. À 22h, ce sera RTL 2 Pop Rock Station avec Marjorie, ce soir jusqu'à minuit, comme tous les soirs, avec encore du très bon son, les Stones en vrac, Dépêche Mode, Stevie Wonder, pour quémander des places pour son concert. Et oui, on fait ce qu'on peut. Il y aura aussi Joan Jett, ce soir, sur RTL 2.
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0: Well, hello rock'n'rollers. Si vous êtes prêts à faire le plein de nouveautés rock, vous êtes au bon endroit. On aura les Queens of the Stone Age, Biba Doobie, ou encore Rise of the North Star, avec l'accent. Car clairement, le rock alternatif français se porte bien. Les deux prochaines heures comprendront aussi pas mal de classic rock, Alice Cooper, Joan Jett, et ce petit Rolling Stones pour démarrer Pop Rock Station en ce mardi soir. Voici Honky Tonk Woman sur

Insignificant Other, c'était les Queens of the Stone Age, nouveauté pop rock station sur RTL 2 qui figurera sur leur prochain album Perfect qui débarque le 30 octobre prochain. Aujourd'hui, c'est l'anniversaire de Nick Cave, figure goth punk australienne devenue une espèce de prêtre rock'n'roll, comme il l'a encore une fois prouvé lors de sa dernière tournée. Il a 69 ans aujourd'hui, qui l'aurait cru? En tout cas, comme il le teasait récemment sur ses réseaux sociaux, il est déjà en train de nous concocter une prochaine tournée. Je vous propose de célébrer Nick Cave avec un extrait de l'album Let Love In, sorti en 1994, et ce titre, Do You Love Me? Of course we love you, Nick Cave, sur RTL 2.

0: Black Sabbath dans Pop Rock Station, où on a encore quelques pensées pour Ozzy qui nous a quittés en juillet 2025. À noter qu'un film concert de son dernier live va sortir au cinéma le 28 octobre. Ça va s'appeler Ozzy and Black Sabbath, Back to the Beginning, The Greatest Day in Heavy Metal History. Et Pop Rock Station se poursuit sur RTL2 ce soir avec The Offspring, Placebo et l'album de la semaine, ne bougez surtout pas.
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classique et efficace, c'était The Knack avec My Sharona sur RTL2. Place maintenant à notre album Pop Rock Station de la semaine qui est signé Béatrice Laus, a.k.a. Biba Doobie. Elle vient de sortir son 4e album Pylons, un disque qui explore la confusion et le mal-être que l'on peut rencontrer à la mi-vingtaine sans pour autant y apporter une réponse. À voir en live le 30 novembre au Zénith de Paris. Voici le titre Switchblade Biba Doobie, nouveauté Pop Rock Station sur RTL.

0: N'hésite pas à utiliser une canette entière de spray fixateur pour les cheveux pour ce bon son de 1984. C'était Hot for Teacher, Van Halen dans RTL 2 Pop Rock Station. Avant 23h, on se sentira libre avec Stevie Wonder qui sera à l'Accor Arena le 15 octobre. Puis on aura aussi un des derniers titres de Beck et notre cover du soir dans RTL 2 Pop Rock Station.
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Ride Lonesome, extrait du nouvel album de Beck, un album appelé aussi Ride Lonesome, et un album folk rock épuré. Il nous en parlera plus amplement le 1er octobre dans RTL2 Pop Rock Station. Notre reprise Pop Rock Station du soir va ravir ou pas les fans d'Oasis. Forcément, vous avez reconnu Wonderwall. En tout cas, moi, je trouve la version qu'on va passer ce soir dans Pop Rock Station très fun. Elle vient tout juste de sortir et nous vient de Los Angeles. C'est un projet synthé signé Pop Tooth, nouveau projet de la chanteuse Andrea Walsh et le producteur Vice Cooler. Ça fait un bout de temps qu'ils enregistraient ensemble et ils sortent enfin un EP intitulé Candy. Dessus, il y a cette réinterprétation plus drone et minimale du classique d'Oasis, Wonderwall version Pop Tooth, tout de suite dans RTL de Pop Rock Station.

Alors, elle vous plaît cette version de Wonderwall? Elle est signée Poptooth, duo californien, à retrouver sur leur EP Candy. De quoi faire patienter peut-être les fans d'Oasis prêts à mettre le paquet pour voir les frères Gallagher en live au Stade de France en juillet. Vous écoutez actuellement Pop Rock Station sur RTL2, Marjorie H pour vous servir jusqu'à minuit. Je vais venir Korn, Kasabian et Depeche Mode. On aura aussi le tout nouveau Rise of the North Star et Chelsea Wolf, direction 1980 maintenant, avec Joan Jett et son incontournable Bad Reputation sur RTL2.

Grail Guard avec Alan, une nouveauté Pop Rock Station sur RTL2 recommandée par Francis Zegut en ce mardi soir. Grail Guard, c'est un quatuor anglais de punk hardcore originaire des West Midlands. Comme tel qu'un bon jean bien coupé, et je ne parle pas que du pantalon, je parle aussi de ce titre de 1972 signé David Bowie dans RTL2 Pop Rock Station. 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

0: Ah, c'est vraiment une période propice aux nouveautés qui tapent. Rise of the North Star, Rise of the North Star, avec l'accent qui vient de lâcher son nouveau single Nerve. On avait adoré le 4e album du groupe sorti l'année dernière. Et Rise of the North Star sera ce jeudi à Rouen, samedi à Clermont-Ferrand, et puis à travers l'Hexagone cet automne, avec qui plus est un Zénith de Paris annoncé pour le 20 mars 2027. Vous restez branchés RTL 2 Pop Rock Station. On va se poser avec Electric Light Orchestra avant de retrouver le nouveau Social Distortion et Dépêche Mode aussi sur la radio Pop Rock.
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Don't Bring Me Down, Electric Light Orchestra, un titre extrait de leur album de 1979, Discovery. Place maintenant à notre nouveauté Pop Rock Station sur RTL2. Ça faisait 15 ans que Social Distortion n'avait pas sorti d'album et 2026 a été marqué par leur retour avec un 8e album, Born to Kill. Et le groupe de punk rock californien, qui a presque 5 décennies quand même au compteur, vient de lâcher un nouveau single, Walk Away, Don't Look Back, qu'on écoute tout de suite sur RTL2. 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

0: expérimental pop originaire du Maryland qui existe depuis 1999, Animal Collective sur RTL2, un groupe qui a eu un franc succès 10 ans plus tard avec l'album Meriwether Post Pavilion et notamment ce titre, My Girls. Dans le dernier quart d'heure de Pop Rock Station, on va retrouver The Hives et Chelsea Wolfe. Restez bien avec nous sur RTL2.
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Merci. The nouveauté Pop Rock Station sur RTL2 signé Chelsea Wolf pour nous amener à la fin de ce Pop Rock Station du mardi. Merci à DJ Nash, notre réalisateur. On se retrouve demain, mercredi, pour de nouvelles aventures. Et d'ici là, eh bien, on se quitte avec les Drive-By Truckers et Grand Canyon. Bisous. Ciao. Bye-bye.

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RTL 2M, Drop Dead, le dernier Olivia Rodrigo.

0: Influence.
1: Eddie De Pretto sur RTL2, son nouveau titre Sous Influence, qu'il est venu présenter et chanter pour la première fois dans le double expresso RTL2. 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